0: Et la soirée continue la famille, je m'appelle Nayama, on va passer la nuit ensemble dans mode dance music après ce party fun d'exception encore. Le boss, Macklemore qui arrive en classique, juste avant Major Lazer avec DJ Snake, le Linon, remixé par Robin Schulz. Et juste avant, voici Stromae sur la première radio dance.
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Qu'est-ce qui fait plaisir, ce classique de Macklemore sur Fun Radio. Des classiques comme ça, on en écoute tous les week-ends dans Fun Radio Anthologie, 18h-21h. De retour ce soir, forcément, l'émission où on se fait que des classiques des 20 dernières années. On continue la nuit avec le son de GTA 6. Qu'est-ce que j'ai hâte qu'il sorte ce jeu. Elder Brook, après Gillo et David Guetta sur Fun.

16, juste avant, on va pile avec Mauvais Joe, David Guetta, Bébé Rexha et DJ Goja sur Fun Radio. 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

0: courage. Si vous êtes debout très tôt, on va se faire quand même plaisir avec un classique de fou. Je suis tellement content de vous le passer. Coldplay qui arrive. Après une nouveauté, Barry Can Swim. Et juste avant, le DJ producteur marseillais Ugel sur Fun Radio.
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Et tout à l'heure sur Fun Radio, à partir de 10h, retour de la Fun List, l'émission que vous construisez finalement, puisqu'on se fait le classement de vos sons, vos pépites du moment. Tout ça grâce à vos votes sur funradio.fr. Donc pensez à aller voter pendant qu'on écoute au Funback Armin Van Buuren et Mickey sur Fun Radio.

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On te revient aujourd'hui. Aujourd'hui c'est quoi? Aujourd'hui c'est dimanche et c'est pas n'importe quel dimanche, c'est le dernier de l'été 2026. Pour en profiter, il va faire super beau aujourd'hui encore. Beau tout le week-end et puis la dance music est là pour vous accompagner. Martin Garrix avec Baby Rixa, un grand classique de Martin Garrix arrive et voici DJ Goja. 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

0: Café Conron, c'est Clan sur Fun Radio. David Guetta a sorti vendredi un remix du dernier titre des Major Lazer, dispo lui depuis quelques semaines et qui sample le titre culte Work, sorti en 2002. Déjà repris de nombreuses fois en plus de 20 ans, tellement son vocal et son esprit festif en font un son incontournable pour les clubs. Le nouveau Major Lazer s'appelle Rotate et remixé par David Guetta, ça donne ça.
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0: Il est calé pour les clubs, hein. Il est parfait ce nouveau son de Major Lazer avec ce remix de David Guetta, donc du titre Rotate. Voilà, que je voulais partager avec vous ce matin. David Guetta qui s'est aussi associé à Armad pour ce remix de Somebody That Used To Know, mais si vous le connaissez. En version électro, ça donne ça. On va l'écouter là sur Fun Radio, je vais vous le jouer en entier. Ed Sheeran arrive aussi, et puis dans moins de 2 minutes, c'est Farouko avec Steve Aoki pour Yapaké. Bienvenue et bon dimanche.
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0: bienvenue sur Fun Radio, il est pilé 6h35. David Guetta arrive avec Baby Rexha. Bad Girls, ça c'est bon le dimanche matin. Avec le jour qui se lève, le soleil qui arrive. Et puis Bruno, sur Fun Radio, un des meilleurs moments de la semaine. Comme promis, on l'écoutera. Comme chaque week-end, on l'écoutera ensemble avant 7h.
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0: le nouveau son de la Solicious Mafia. Ce sera avant 7h. Et avant le retour en direct demain dès 6h de Bruno sur Fun Radio et toute l'équipe pour vous réveiller en direct. Retour comme chaque week-end là maintenant sur un des meilleurs moments. Retour comme chaque week-end là maintenant sur un des meilleurs moments de la semaine.
1: Blind test, moi contre le reste de l'équipe.
2: Alors par contre, Bruno, il faut qu'on établisse les règles dès le début. C'est
1: dès
2: comme
1: qu'on
2: en Uno.
1: On dit
2: le prénom.
1: On donne son prénom et la réponse tout de suite.
2: D'accord, donc tout le studio...
1: Vous me jurez que vous n'avez pas les réponses.
2: Bah non, hein.
1: Ok. C'est quoi cette musique de jazz, Lucas?
3: Petite musique de blind test.
1: C'est tellement Fun Radio, dis donc. Allez, on y va. Bruno.
2: Ouais, alors par contre... On dit du tac au tac, on dit artiste et titre.
1: Ah pardon, t'as connu.
4: Bon, alors de toute façon, là, personne n'avait, donc...
2: Ouais, il compte.
1: Il compte, très bien, ok, très bien. Tu nous dis quand t'envoies, parce que si tu vois, faut qu'on se prépare.
2: Fais okay. 3, 2, okay. 1 et t'envoies.
3: Allez, c'est parti, 3, 2, 1...
2: Karina. Ok, Larousseau, tu m'oublieras. T'as fait un partout, mon grand.
1: Ok.
3: Ok, 3, 2, 1...
2: Christina.
3: Oui. Christina.
1: Non, c'est trop tard.
2: Ah, vas-y,
3: l'autre, c'était Bruno.
1: Kid Cudi.
2: Ouais, le titre?
3: Non, c'est pas Kid Cudi.
1: C'est David Guetta et Kid Cudi.
3: Non, pas Kid Cudi.
1: Ah oui, bah, avec l'autre qui a la voix aiguë, là. Bon, c'est pas, mais non, mais
3: quand
1: on l'a pas, on l'a pas.
2: C'est un merde.
1: On l'a pas, on l'a pas.
2: Point pour personne.
3: 3, 2, 1.
2: Bruno.
1: Ah bah, I got a feeling, les Black Eyed Peas.
2: Ok, ça fait 2 points pour Bruno, 1 point pour l'équipe.
4: Il faut donner le nom de l'ingénieur du son aussi.
2: Il faut jouer surtout Pino, hein. C'est dans notre équipe, je te rappelle. Hein.
3: 3, 2, 1.
1: Bruno. Survivor, Eye of the Tiger.
5: Moi j'aurais dit Rocky.
1: Alors il chante pas.
3: 3, 2, 1, c'est parti.
2: Pino.
3: C'est Pino.
4: C'est Yannick.
2: C'est soirée-là.
1: Ah, moi j'aurais dit Claude François.
2: C'est étonné. 3 pour Bruno, 2 pour l'équipe.
3: Oh, allez, 3, 2, 1.
2: Pino.
1: Ah non, j'ai dit avant.
4: Ah non, non,
1: ah non,
4: Pino.
1: Ah non, mais coupe derrière parce que
4: Indochine, Indochine, l'aventurier.
2: Allez,
1: tu laisses trop, coupe le son derrière.
3: Ok.
1: Parce que sinon, je vais te péter la gueule, tu vois ce que je veux dire.
2: Tu vois, comme
3: je
2: ça.
3: Je sens mauvais joueur là.
2: Les gens se rendent compte que Bruno est mauvais joueur au blind test.
1: Mais je suis mauvais joueur à tous les jeux.
4: Et il est raciste aussi.
2: Attention, ça n'a rien à voir avec égalité, les amis. Égalité.
3: 3, 2, 1.
2: Bruno. Carina.
3: Ok, non, non. Bruno.
1: LMFAO, parti rock en thème.
2: Bruno reprend la tête. 4 points.
3: Allez, okay. C'est parti. 3, 2, 1.
1: Pino.
4: Alors, j'en ai aucune idée.
1: The Brick.
3: Oui.
1: Ok.
2: Ça fait 5-3.
1: Ouais, vas-y, je suis chaud.
3: 3, 2, 1.
1: Bruno.
3: Ouais.
1: Madonna, Like a Virgin. Hop, vas-y, on a le temps encore, il reste 3 secondes.
3: Bruno.
1: Image, Les Démons de Minuit. Vas-y. Bruno. Jeanne Masse, En Rouge et Noir.
2: Oh là là.
1: Vas-y. Bruno.
2: Christina.
1: Robert Miles, Children. Allez, un autre. Bruno.
4: Pino,
1: licence 4, viens voir. Il reste 15 secondes, vas-y, un dernier.
3: Il y en a plus.
1: Vas-y, t'as plus.
3: Non.
1: Combien, c'est quoi le score?
2: Alors 5, 6, 7, 8, 9, 10 contre 3, tu
1: Allez.
2: As gagné.
1: Bruno, on Fun Radio. 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

C'est les journées du patrimoine ce week-end, alors bon dimanche et bonne visite avec un temps au top en plus pour sortir, passer la journée dehors, profiter de ce dernier dimanche de l'été avec la dance music de Fun Radio. Le DJ Purple Disco Machine va arriver avec In The Dark et tout de suite, voici Riviera. 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

est-ce que tu t'en souviens? De ce son, de celui-ci, de celui-là. Les classiques de la dance music ont leur émission sur Fun Radio. Elle s'appelle Fun Radio Anthologie, c'est tous les week-ends. Ce soir encore, pendant 3 heures, on va se faire plaisir. Fun Radio Anthologie tout à l'heure, 18h, 21h, et ce grand classique de

s'appelle Eva. Bienvenue sur Fun Radio 7h16. Et celle dont je vais vous parler maintenant s'appelle Miss Monique. Miss Monique, elle est DJ et productrice ukrainienne. Elle a fait ses débuts sur la scène électro il y a plus de 10 ans maintenant, Miss Monique. Elle est aujourd'hui devenue incontournable. Elle était présente cet été à Tomorrowland. Elle y a joué notamment pour la première fois son tout nouveau titre. Est une collab avec une des plus grandes stars de la musique, c'est Robbie Williams, il y a quelques semaines à Ibiza. Robbie Williams est d'ailleurs venu la rejoindre lors de son set sur la scène du Universe pour interpréter ce titre en live qui s'appelle Beauty in Us, et ça donne ça.

0: Vous rendre compte tout de suite que l'effet est immédiat. Il est juste excellent, donc ce titre de Miss Monique avec Robbie Williams. Bienvenue, bon dimanche matin, dans le prochain quart d'heure. Henri PFR, il était avec nous hier à Paris sur le char Fun Radio de la Technoparade. Henri PFR, on l'écoute avec Sola, les meilleurs moments de la Technoparade à voir sur nos réseaux sociaux. Henri PFR, Sola, ça arrive, et tout de suite Jennifer Lopez avec David Guetta. On écoute Save Me Tonight sur Fun Radio, 7h18.
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0: Les meilleurs DJ sont ici, bienvenue. Et bon dimanche, merci de choisir Fun Radio. Bon dimanche 20 septembre, ce DJ s'appelle Robin Schulz. Et on va l'écouter avec Sun Goes Down. UGL aussi, Move Into The Sun est dans le prochain quart d'heure. Et comme chaque week-end, j'aurai pour vous un des meilleurs moments de la semaine de Bruno sur Fun Radio qui vous réveille chaque matin.
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bienvenue sur Fun Radio, bon dimanche. David Guetta, avant 8h. Toblo, avec Stromae, on écoutera des fleurs. Et avant le retour demain en direct de Bruno, demain en direct lundi, dès 6h, Bruno revient pour nous réveiller pour une nouvelle semaine. Et nous, comme chaque week-end, on réécoute un des meilleurs moments de la semaine, comme avec ce Zoom de Pino.

0: place et l'année choisie par Pino ce matin. Alors vous savez comment ça se passe, hein, le zoom de Pino. Pino nous fait jouer avec l'année, ça peut tomber n'importe quand dans l'émission. 1987 est l'année de ce titre de Madonna. C'est que c'est celui que j'ai choisi ce matin.
1: Ah ouais?
0: Ouais.
2: Les grands esprits se rencontrent.
0: Bah évidemment.
2: Allez, en 87, on écoutait MJ.
0: Il avait fait une version française de ça. Hein. Je n'en peux plus de t'aimer.
1: Qui chantait ça?
0: Michael Jackson.
1: Ah ouais?
0: Ouais.
2: Ah, il a fait une version française.
0: Il a fait une version française qui a tu comprends qu'il comprend pas ce qu'il chante.
1: Ah, mais... ce serait bien qu'on retrouve le son.
0: Je pourrais te faire écouter l'extrait.
1: Ouais.
2: Allez, en 87, première diffusion en France d'une série mythique. Question de rapidité, générique.
0: MacGyver.
1: Ah, et voilà. Ah, je l'avais sur le bout de la langue, ce Mac.
2: Tu regardais ça, MacGyver, Bruno, ou t'étais pas trop
0: d'accord? Ouais, je regardais, ouais. Non, ça allait, ouais.
1: Il était un peu sexy quand même avec sa coupe mulet.
3: Oh
1: là.
3: Non.
1: Ah, oh, si. Oh, non.
2: Alors, il avait toujours des petites fabrications
0: bien sûr,
2: pour s'en sortir.
0: Avec un bouchon, un trombone et un morceau de sparadrap, il faisait un hélicoptère.
2: Alors, justement, toutes les inventions de MacGyver sont réalisables dans la vraie vie. Sachez-le.
1: C'est vrai?
2: Si vous regardez les épisodes et vous les refaire à la maison, ça marche.
1: Ah oui,
2: ça marche.
1: Ok, voilà. Ça marche, mais ça explose.
0: À la différence des programmes politiques.
2: Oh, il dénonce là.
0: Dis donc, t'as vu ça un peu?
2: Oh, dis donc, ça balance. Allez, en 87, on écoutait ça.
0: Los Lobos,
2: bien sûr.
1: Comment ça s'appelle?
0: Los Lobos, la Bamba.
1: Les Lobes.
0: Mais c'est une reprise en fait d'un mec qui s'appelait Richie Valens qui est mort dans un accident d'avion et il y a un film qui s'appelle La Bamba qui est autour justement de l'histoire de ce gars. Aurait dû être une gigantesque star internationale et qui est mort très jeune.
1: Ok, c'était pas ta question, mon Pino.
2: Non, pas du tout, mais t'as vu ce qu'il t'a mis dans le visage.
3: Non, mais j'apprends.
2: Allez, en 87, Macarena, sortie du film Dirty Dancing.
0: Donc aujourd'hui, c'est l'anniversaire de la mort de Patrick Swayze, ouais. Qui était un des acteurs principaux du film Dirty Dancing.
2: Exactement.
1: C'est lui l'acteur principal.
0: Il est mort en 2009.
2: Ça fait déjà presque 20 ans. Ouais. Et pendant le tournage, Patrick Swayze ne voulait absolument pas faire quelque chose, mais quoi à
0: danser.
2: Votre avis? Non, mais non. Été très con.
0: Il voulait pas parler à l'actrice.
1: Mais non, il voulait pas l'embrasser, il voulait pas la toucher.
2: Non,
1: il
2: y a un autre
1: saquer.
2: Truc. Une phrase célèbre.
1: Ah, on laisse pas bébé dans un coin.
2: Il voulait pas la prononcer.
0: Bah, en même temps, c'est la phrase la plus.
1: C'est vrai.
0: L'histoire du cinéma. Bah,
2: c'est ce qu'il disait bien exactement sûr. Comme toi. Il a trouvé niaise et complètement débile. Il a dit ça dans une interview.
0: Bien sûr.
2: Et puis en fait, c'est l'actrice et le réalisateur qui ont réussi à le convaincre. Et puis finalement, il l'a dite.
1: Ah, sacré Patrick. Ça m'embête de défendre un Patrick, mais lui, je l'aime.
2: Oui, c'est vrai. Bah oui. Oui, tu vois.
0: J'étais pas sur Bruel, moi. Je pense à...
1: Bah oui, mais maintenant, quand t'entends Patrick, tu penses qu'à ça.
2: Qui n'est pas dans Dirty Dancing, hein, on
1: non.
2: précise. Allez, enfin, en 87, on écoutait ça.
0: Europe.
1: J'ai appris récemment qu'il disait countdown et pas condom. Pour moi, c'était le dernier préservatif.
0: Non, bah non. C'est le dernier compte à rebours.
1: Ouais, voilà, ce qui est beaucoup plus.
0: Pas lancé, c'est la dernière capote pour des cérémonies de mariage. Quand ils amènent le dessert, allez, c'est la dernière capote. C'est la dernière capote.
2: Bravo Thierry. Merci, je coupe le gâteau. Le gâteau. Alors. Allez, en 87, rien à voir. Sur 100 élèves, combien d'élèves de CM2 faisaient plus de 15 fautes dans une dictée?
1: Oh bah, ouais,
2: non,
1: pas beaucoup.
2: Un petit peu plus.
0: Ouais, 12.
2: Non, 33. 33 élèves, et ça permet de comparer aujourd'hui, puisque sur 100 élèves, aujourd'hui, 90 font plus de 15 fautes à une dictée.
1: Non, mais je sais pas si vous avez regardé le Zone Interdite d'hier soir, et justement, il y a des dictées et tout, c'est compliqué. Hein.
2: Moi, j'ai regardé Qu'est-ce qu'on a fait au bon Dieu, c'était aussi compliqué.

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2: Et le meilleur réveil de la semaine, c'est celui du dimanche matin. Merci de choisir Fun Radio. Bon dimanche 20 septembre avec dans un instant, tiens, le son parfait, hein, 20 septembre. September. September Cry For You, c'est un grand classique dans la playlist de Fun Radio qu'on écoutera après Mauvais Joe. Voici pilé les 8h02.
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Et another talk to you. C'est maintenant. Bon dimanche.

8h16, bon dimanche. Le jeu de foot eSports FC27 sortira vendredi prochain sur console et PC et sa bande-son réunira 120 titres provenant de 36 pays avec parmi les artistes francophones Angèle et Justice avec What You Want. D'ici des Todora avec Mélodrama. Ou encore Mickey. Mickey avec Particules. On aura également un titre de Squeezie avec son titre ça fait pas mal, impliquant aussi donc la culture web sur cette bande son qui réunit des styles très différents en matière de musique, avec donc 120 titres au programme. FC27 réunit sur cette bande son des artistes internationaux et propose donc à des millions de joueurs de découvrir aussi de nouveaux talents et des morceaux inédits. Le jeu de foot

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Elder Brook sur Fun Radio sur l'album et le jeu vidéo GTA 6 qui va sortir le 19 novembre prochain. Aucun doute, bienvenue en dimanche, on est le 20 septembre, vous avez choisi Fun Radio avec dans le prochain quart d'heure. Ça c'est comme chaque week-end, un des meilleurs moments de la semaine de Bruno sur Fun Radio qui nous réveille chaque matin juste avant DJ Goja Michiko.

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0: C'est l'un des sons les plus électro de David Guetta, sa collab avec Morten, You Can Change. Ce sera avant 9h sur Fun Radio. Ariana Grande arrive aussi. Et puis comme chaque week-end, avant le retour demain en direct de Bruno des 6h. Retour sur un des meilleurs moments de la semaine à 8h47.
1: J'ai décidé de faire un quiz. Je vous résume des séries Netflix, mais sur le Tudum.
2: D'accord.
3: Le temps du Tudum.
1: Le temps du Tudum. Ok.
2: Ok, vas-y.
1: Vous êtes prêts?
2: Oui.
1: Il n'y aura qu'une manque et il ne s'en sort pas.
2: Oh, Casa de Papel.
1: Pas mal. Vous êtes prêts?
2: Oui.
1: Il joue un jeu et il meurt.
3: Squid Game.
1: Ah oui, pas mal. Un autre?
2: Oui.
1: Ils font du vélo et ils perdent un pote dans les années 80.
2: Stranger Things.
1: Ah, allez, hop, on enchaîne. Elle va à l'école et elle a des nattes, mais elle est pas très gentille.
3: Mercredi.
1: Oui. Attention, une autre. Elle a une couronne et des galères, et surtout des galères.
2: The Crown.
3: Comment tu dis?
4: The Crown.
1: Tu l'as pas trouvé, toi, Karina, la spécialiste de la monarchie?
2: Non, mais c'est son accent anglais qui m'a perturbé. The Crown.
1: Attention. Il est prof, mais il fabrique de la drogue.
3: Breaking Bad.
1: Attention à l'autre. Il vole des trucs au Louvre, mais il a pas de nacelle.
5: Lupin!
2: Mais qu'est-ce que, pourquoi tu cries?
5: Parce que j'ai envie de jouer et je gagne pas depuis tout à l'heure.
1: Pino, tu te calmes. Attention, un autre. Il espionne des meufs et quand ça le saoule, quick.
3: You!
1: Oui.
3: You!
1: Pino, il avait juste le... Il avait la bouche, tu
5: bah,
1: le
5: dire, il pas sorti. C'est chiant.
1: Attention, une autre.
2: Oui.
1: Elle vit à Paris comme personne ne vit à Paris.
3: Paris!
2: Mais mec, t'es pas au stade de foot là.
1: Pino, tu vas faire un AVC.
5: J'ai gagné.
1: T'es tout rouge. Attention.
2: Il y a rien à gagner.
1: Ils ont une casquette et ils regardent trop mal.
2: Waouh, ils ont une casquette et ils regardent trop mal.
5: Ils regardent trop mal.
2: Aucune idée. Une casquette, ils regardent trop mal. C'est comme si tu disais, ils ont des bras et ils parlent.
1: C'est Judy Shelby.
2: À Peaky Blinders.
1: Ouais.
2: Ah oui, j'ai pas vu ça.
5: Non, c'est niche. Hein.
1: Bah, tu rigoles ou quoi? C'est un succès international. Ils en ont même fait un film.
2: Ah oui.
1: Ouais.
5: Mais moi, ma référence c'est Julie Esco, donc.
2: Non, toi, c'est The Crown.
1: Une petite dernière.
2: Allez, oui.
1: Attention. Il s'appelle Jeffrey, mais lui, il remet pas les glaçons.
5: Jeffrey Dahmer.
1: Oui. Bien. La série, c'était Monsters.
2: Ouais.
1: C'est sur et là il y a la nouvelle de Monsters qui va arriver. C'est alors pour ceux qui connaissent
2: c'est
1: pas.
2: C'est du fait divers. Hein,
1: le 17 c'est du fait divers, mais du coup en film. Et le 17 c'est des nanas, je crois. C'est ça.
2: C'est une meuf.
1: C'est une meuf. Hein. Mais me fais pas oui en m'appuyant. Je viens de poser la question à Agathe en direct. Et elle, Agathe c'est notre nouvelle productrice et elle vient de me répondre oui, mais que dans mon oreille.
2: Oui.
1: Tu sais que
2: le 17 septembre sur Netflix.
1: C'est là où
2: une femme.
1: C'est là où je sais pourquoi tu fais partie de l'équipe en tant que productrice maintenant, parce que tu n'en as pas les capacités.
2: Oh,
1: c'est le premier signe. C'est le premier signe d'embauche.
2: Elle va partir.
1: On a tous été recrutés parce qu'on savait pas faire.

Qu'est-ce que j'aime ce moment le dimanche matin, il est 9h, on se dit ça y est, tout est possible. Aujourd'hui, profitez évidemment des journées du patrimoine là tout ce week-end, profitez du soleil et évidemment de la dance music sur Fun Radio, ça c'est non-stop. Klana arrive avec Café Con Lone et voici Riviera avec She Doesn't Mind. Bon week-end. 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

Bienvenue sur Fun Radio, bon dimanche. Avant le retour, ce sera demain de Cyril Hanouna le lundi. Même quand il fait beau, hein, après le taf par exemple, ça fait du bien de passer de 2 heures de détente avec lui entre 16h et 18h. Cyril Hanouna, donc demain sur Fun Radio et Dance Music avant Criss Cross Amsterdam. Voici Angèle.

0: Il est 9h15, bonjour. David Guetta a sorti vendredi un remix du dernier titre des Major Lazer, dispo, lui, depuis quelques semaines, et qui sample le titre culte Work, sorti en 2002 et déjà repris plein de fois en plus de 20 ans, tellement son vocal et son esprit festif en font un son incontournable pour les clubs. Le nouveau Major Lazer s'appelle Rotate et remixé par David Guetta, ça donne ça.
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0: faire, je vous ai prévenu, hein, pour les clubs ou alors peut-être pour attaquer une séance abdo-fessier là du dimanche matin. Très efficace, le nouveau Major Lazer remixé par David Guetta, c'est Voltaïque que je voulais partager avec vous ce matin sur Fun Radio, sur la radio où sont tous les meilleurs DJ. Lui s'appelle Timmy Trompette. On va l'écouter avec All My Life et juste avant c'est Sound of Legends San Francisco. C'est dimanche, alors bon week-end.
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0: C'est un dimanche de classico aujourd'hui. Au MPSG, ce soir évidemment pour parler foot et ce qui sera bientôt un classique, un grand classique de Fun Radio, c'est en ce moment un de vos sons préférés. Qu'est-ce qu'il est bon, ce son de Bébé Rexha avec David Guetta, Sad Girls. On va l'écouter ensemble pour démarrer ce dimanche matin et avant 10h comme chaque week-end. On se refera un des meilleurs moments de la semaine de Bruno sur Fun Radio.
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0: Le classement de vos sons préférés, sons pour lesquels vous votez chaque semaine sur funradio.fr. Ce classement est à découvrir, donc nouveau classement à partir de 10h. Je vais aussi vous faire découvrir le nouveau son de la DJ Justé dans moins de 10 minutes. Et puis comme chaque week-end, et avant le retour demain en direct de Bruno dès 6h sur Fun Radio, on démarre ce dimanche matin avec un des meilleurs moments de la semaine.
1: France Inter, c'est pas facile le matin, France Inter. Surtout, t'as des sujets un peu importants, tu vois. Et puis c'est pas facile. Des fois, il y a des trucs qui sont pas faciles à placer. Regarde la preuve.
2: Et puis première Global Black Pride à Paris, un événement destiné à donner de la visibilité aux personnes noires LGBTQI+.
3: Oh là.
1: Pas le mot, tu sais, pas facile. Je suis tombé sur un truc, les amis. Une nouvelle émission de télé-réalité sur TLC. Écoutez bien.
3: Oui.
1: T'as vu ce dossier?
3: Oui, j'ai vu.
1: Bande annonce.
4: Je suis John et j'emmène tous mes amis célibataires à Palm Springs. Sammy est l'âme de la fête. Quand je l'ai vu la première fois, j'ai fait genre. Christa.
5: J'ai jamais fait la fête avec d'autres personnes de petite taille avant.
4: J'ai vraiment une confession à faire.
6: Et personne n'est au courant.
7: Petit flirt à Palm Springs. Jeudi à 22h sur TLC.
1: Petit flirt à Palm Springs. Et vous savez pourquoi ça s'appelle Petit flirt à Palm Springs?
3: Ils l'ont dit dans la bande-annonce, c'est parce que ce sont des gens de petite taille.
1: Exactement.
3: Ils sont dans une villa, ils font la teuf, ils se pécho et tout. C'est ce soir, je vais évidemment regarder.
1: C'est Blanche Face et les 7 nains. Ouais. Et puis, puisqu'on est en train de parler de cucu, hier soir sur M6, il y avait Cauchemar en cuisine. Cauchemar en cuisine et Philippe Etchebest, il arrive dans un resto. Alors déjà, vous allez voir la femme, même Marge Simpson a une voix plus féminine. Et le mec a été en blocage sur le resto.
8: D'abord, je vois un truc, t'as vraiment ça? Ring for sex. Non, vous êtes, on est bien d'accord. C'est un restaurant.
9: Oui. Mais alors, on m'offre ça, parce que vous voulez que je vous le dise.
8: Alors, excuse-moi, mais l'amour est une fleur dont l'homme est la tige et la femme, le prestige.
9: Non mais où est-ce que je suis tombé?
1: Mec, il a l'impression d'être dans un club de strip-tease.
3: Elle était coquine, hein, la dame. Ouais.
1: Tu sais, des fois, sans le vouloir, après tu zappes, je suis tombé sur BFM TV.
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Nous, on remet les compteurs à zéro, comme chaque dimanche. C'est depuis la rentrée, la Fun List, hein. Classement des sons les plus joués sur Fun Radio et pour lesquels vous votez donc toute la semaine. C'est sur funradio.fr. Vous êtes encore lâchés, hein, toute cette semaine. Dimanche dernier, petit rappel quand même, Offenbach était numéro 1 avec Four to the Floor. Est-ce qu'il l'est encore? La réponse, on l'aura avant midi. Et avant de découvrir à la 19e place, la première entrée de ce nouveau classement, on démarre avec la 20e position. C'est moins 3 places cette semaine pour Farruko et Steve Aoki avec Yapaké.

0: Funlist comme chaque dimanche sur Fun Radio. C'est votre nouveau classement avec la plus grosse chute cette semaine. Moins 9 places pour Mauvais Joe, pile 16e. On va l'écouter tout de suite. Bon week-end.
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0: Et bonjour à tous ceux qui sont ici dans ce studio, qui visitent Fun Radio ce week-end, vous aussi de l'autre côté de la radio, avec la Fun List, le classement, c'est chaque week-end, nouveau classement à découvrir en ce moment même avec, alors je vous le dis déjà avant midi, il y aura un nouveau numéro 1. Pour l'instant, on s'arrête à la 14e place, c'est moins 9 places cette semaine pour UGL avec Jamaican Bamba, mais on l'écoute tout de suite sur Fun Radio, bon week-end.
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Est-ce que c'est bon Antoine Camaran? Toute la semaine, vous votez sur funradio.fr pour vos sons préférés. On découvre le classement, nouveau classement de cette funlist chaque dimanche entre 10h et midi. Riviera gagne une place, Chidas on My 11e. On va l'écouter après Angèle. Entrée cette semaine directement à la 12e place avec une seule vie.

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1: On est en plein cœur de la playlist, classement de tous vos sons préférés pour lesquels vous votez sur funradio.fr avec avant midi un nouveau numéro 1 à découvrir puisque Offenbach perd son trône et se retrouve 10e ce dimanche. Offenbach, c'est maintenant Four to the Floor sur Fun Radio. Bon week-end.
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1: 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Fun List, ancien numéro 1. 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

Dans la funlist, ça m'étonne pas. C'est vraiment un son excellent, remixé par Trinix. Été avec toi, numéro 7, on va l'écouter dans un instant. Et juste avant, ça ne bouge pas pour Chris Cross, Amsterdam avec Lisa. My Oh My, 8e de la funlist ce dimanche. Bienvenue sur Fun Radio.

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0: remixé par Iman Beck. Saint John, Roses. Ancien numéro 1 de la Fun List.
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0: Bon dimanche, on se rapproche de midi du poulet frites et du podium de la Fun List, le classement de tous vos sons préférés pour lesquels vous votez toute la semaine. C'est sur funradio.fr. Avec, je voulais annoncer un nouveau numéro 1, donc à découvrir avant midi et puis juste avant. On va retrouver Clan, numéro 3 avec Café Conolone. Et au pied du podium, on est

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Tous les dimanches, 10h midi, la Fun List, c'est votre classement, vos votes sur funradio.fr qui ont permis à Timmy Trompette de devenir nouveau numéro 1 avec All My Life. On va l'écouter après le duo Tove Lo Stromae qui gagne 4 places cette semaine. Bon dimanche, et Théo qui prend les commandes à partir de midi sur Fun Radio.

0: Allez, midi sur Fun Radio, on y va, c'est parti. Je suis trop content de vous retrouver. C'est Théo, bienvenue sur Fun Radio. Tout le week-end, là, toute la journée, c'est les Dédi Fun avec vos messages que vous passez. 06 43 07 12 89, le numéro du WhatsApp, l'appli Fun Radio aussi. Et Farouko, tout de suite, là, sur Fun Radio.
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Fun Radio, message de Séverine là, sur l'appli Fun Radio. Gros bisous à mon chéri qui a réussi à me trouver deux places pour Céline Dion. Comment tu vas? Kiffé. Il y a pas mal de potes là qui y sont allés, franchement ils ont adoré. Armin Van Buren, lui il était à Tomorrowland cet été. Photo, vidéo, c'est sur le compte Insta de Fun. On l'écoute après les Kalema sur Fun Radio. Je me souviens plus

0: le 20 septembre. Merci d'avoir choisi Fun Radio, c'est Théo.
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0: Hey, journée du patrimoine aujourd'hui, il y a du monde là qui vient visiter le studio de Fun Radio aujourd'hui, c'est trop cool de vous voir en vrai. Bah oui, puisqu'on vous parle dans le micro toute la journée, ça fait trop plaisir de vous voir, il y a plein de visites aussi à faire aujourd'hui un petit peu partout en France, faites-vous plaisir. Nous ici sur Fun Radio, on vous régale avec la dance music, celle de Charlotte Cardin remixée par Offenbach. Et Calvin Harris sur Fun Radio, première radio dance.
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Sur Fun Radio, on y va maintenant là pour plus de 40 minutes de dance music non-stop. Avec Elderbrook et le morceau Inner Light. Alors ça vous dit peut-être rien, mais vous allez clairement en entendre parler puisque c'est la musique officielle du jeu vidéo le plus attendu de tous les temps. La musique de GTA 6, sortie le 19 novembre sur console et PC. Et le morceau du jeu qui est déjà sur Fun Radio là cet après-midi.

0: dernière fois après David Guetta sur Fun Radio.
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0: avec la nouvelle série Netflix.
22: Avec un couteau, c'est trop facile. Et un fusil, ce serait une manière presque trop douce. Je sais comment nous allons les tuer.
23: Jamais une femme ne pourrait faire ça. Tout cela est l'œuvre d'un homme.
0: La série Monstre, l'histoire de Lizzie Borden. L'histoire vraie de Lizzie, une jeune femme accusée en 1892 du meurtre brutal à la hache de son père et de sa belle-mère aux États-Unis. Monstre, ça vient de sortir et c'est à voir sur Netflix.
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Fun Radio, il est 13h. Alors ça, c'est vraiment la vidéo qui a failli me faire chialer hier soir. Là, je suis tombé sur une vidéo de Kaigo sur Insta où il offre une voiture à un restaurateur en galère. C'était archi émouvant. La vidéo, vous la retrouvez sur son compte Insta, Kaigo Firestone. Là, c'est tout de suite sur Fun Radio après Angèle et Offenbach.

week-end avec Fun Radio demain 6h. Retour de Bruno avec toute l'équipe, hein, Pino, Karina et Christina. Pino qui nous en a fait une belle, hein, cette semaine en renversant son café en studio directement sur les boutons de son micro. Ouais, je vous cache pas que c'était une petite galère à réparer. 6h, retour de l'équipe et Avril Delmar là maintenant sur Fun Radio.

0: C'est ça qui est cool le week-end hein, sur Fun Radio. On fait de la radio tous ensemble.
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0: Avec vos messages qui arrivent, que vous envoyez directement depuis l'application Fun Radio. Message de Yannick, gros travaux dans le jardin cet après-midi, on refait la terrasse. Il y a Julie qui me dit Dédis Fun à mon chéri Thomas. Et Céline, dédicace à mes collègues qui travaillent avec moi aujourd'hui. Effectivement, bon courage à tous ceux qui bossent le dimanche, le 20 septembre, avec Fun Radio, la première radio dance. Vos messages qui continuent d'arriver pendant qu'on écoute Henri PFR qui était avec nous hier après-midi à la Techno Parade. Toutes les vidéos à retrouver sur le compte Instagram de Fun Radio. C'est juste après Mauvais Joe.
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0: dans IPFR sur Fun Radio.
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0: Et comment c'était fou ça hier après Henri PFR qui a retourné la techno parade dans les rues de Paris sur le Char Fun Radio. On vous a mis plein de vidéos hein, si vous avez loupé ça, c'est sur les réseaux de Fun, le compte Insta, la page Facebook, foncez voir ça. Et plus de 40 minutes de dance music non-stop avec le boss UGL Jamaican Bam Bam. Après David Guetta sur Fun Radio, la radio numéro 1 sur la dance.

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Fun Radio, salut à Christelle sur le WhatsApp. Dépensé et bisous, ensoleillé depuis le lac d'Iseo où je vis et gère nos 3 locations de vacances. L'été n'est pas fini. Ouais, c'est vrai qu'il y a tous ceux qui partent en septembre. Bonnes vacances à tous les concernés. Bon week-end aussi. Force à ceux qui bossent. Plus de 40 minutes de dance music non-stop. Ça continue avec Alexandra Stan.

0: même fou de se dire Kyle Patton, il était hier après-midi sur le char Fun Radio à la Technoparade et qu'il a bossé aussi avec David Guetta. Et bah ça tombe bien, on va les écouter ensemble à tous les deux, together. Il y aura aussi Timmy Trumpet et Mickey, c'est parti, on écoute Shake & Mat sur Fun Radio. Vous êtes sur la première radio dance.
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0: Fun Radio, ça intéresse qui un petit chèque-os de 1000 euros là?
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0: la journée en direct. Bienvenue sur Fun Radio. Et bienvenue à David aussi là sur l'application Fun Radio qui me dit des Fun à ma femme et mes deux filles. Gros bisous à vous trois. Message de Manon aussi, dédicace à ma meilleure amie Sarah. Et Franck qui me dit des Fun à toute l'équipe de la boulangerie. Ouais, force à tous ceux qui bossent ce week-end. Fun Radio qui vous accompagne. On va écouter la Swedish House Mafia. C'est parti pour plus de 40 minutes de dance music non-stop sur Fun Radio et c'est juste après UGEL.
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qui est cool là sur Fun Radio, c'est que je suis en train de vous passer plus de 40 minutes de dance music non-stop, ça enchaîne, ça s'arrête pas. Journée du patrimoine aujourd'hui, dimanche après-midi, j'aimerais bien savoir tiens ce que vous faites aujourd'hui, quel est le programme du week-end, dites-le moi sur l'application Fun Radio, vous pouvez directement envoyer votre message, il y a le WhatsApp aussi, 06 43 07 12 89, et la suite avec David Guetta, Love Don't Let Me Go, après Angèle et Justice sur Fun Radio.

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1: Vous écoutez Fun Radio, il est 15h, c'est Théo, soyez tous les bienvenus. 1000 euros à gagner, je répète, 1000 euros à gagner là, peut-être cet après-midi sur Fun Radio. On va en reparler dans un instant, le temps d'écouter Clan Gims remixé par Shotek, version exclue Fun Radio, juste après DJ Goja avec Michiko.

Saut de Robin Schulz. 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Ça peut arriver à n'importe quel moment, peut-être après Odyssée et Avicii. Et Mickey là tout de suite sur Fun Radio, première radio dance.

0: dimanche après-midi avec Fun Radio. Et avec un message de Marie qui vient d'arriver sur l'application Fun Radio. Marie qui me dit trop contente de retrouver la team Fun Radio ce soir. Ouais, ça c'est votre nouveau rendez-vous depuis la rentrée. Clément, Valentin et Justine qui vous accompagnent le dimanche soir de 21h à minuit. Soyez bien là. En plus de ça, ce soir, on reçoit un médecin urgentiste qui va nous raconter plein d'anecdotes. Pour l'instant, c'est Alesso qu'on va écouter la sur Fun Radio. Après Farouko. 1000 euros qui sont à gagner.
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0: Qu'est-ce que c'est bien ça, classique d'Alesso à l'instant sur Fun Radio. Et n'oubliez pas des classiques, on va vous en passer plein tout à l'heure, 18h, 21h, l'émission elle s'appelle Fun Radio Anthologie. C'est très simple, on prend 3 heures, on se passe les meilleurs classiques dance de ces 10, 15, 20 dernières années. Ça va démarrer tout à l'heure, donc soyez bien là. Là pour l'instant c'est Offenbach, on va écouter là maintenant pour relancer plus de 40 minutes de dance music non-stop avec la reprise de Star Sailor, Far to the Floor. Offenbach, Jennifer Lopez avec David Guetta, c'est la suite sur Fun Radio. Et demain, dès 6h, retour de Bruno sur Fun Radio.
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1: Est-ce qu'on serait pas trop bien là sur Fun Radio? Il est 16h, soyez tous les bienvenus, c'est Théo. Je vous passe plus de 40 minutes de dance music non-stop avec la Swedish House Mafia. C'est leur tout nouveau morceau avec la chanteuse Lee Kelly, la chanteuse du morceau I Follow River. Je vais y arriver. Juste avant, voici Charlotte Cardin. 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

Fun Radio, c'est Théo. Vous êtes au courant qu'ici, tous les soirs, 21h minuit, on ambiance vos soirées sur Fun Radio. Ouais, c'est l'After Fun Radio avec Matt, avec Alex, des versions exclues du mix toute la soirée. Soyez bien là demain, 21h sur Fun Radio. Et là, c'est Bébé Rexha avec David Guetta sur Fun.

0: Dimitri Vegas et Like Mike. Avant ça, ça sera Riviera. Reprise de Shane Paul, She Does A Mine. Bienvenue sur Fun Radio.
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0: bah ça envoie ça. Dimitri Vegas et Like Mike à l'instant sur Fun Radio.
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0: Allez hop, on y va, plus de 40 minutes de Dance Music Non-Stop là sur Fun Radio avec Timmy Trumpet qui était premier de la Fun List hein, ce matin. Tous les dimanches, 10h midi, on se fait le classement des 20 meilleurs sons de la semaine. Vous votez vos morceaux préférés.

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Dimanche après-midi avec Fun Radio, avec plus de 40 minutes de dance music non-stop. Je passe le bonjour à Mélanie, Thomas et Clément qui sont connectés sur l'appli Fun Radio. Faites-vous plaisir, hein, je lis tous vos messages ici à l'antenne. C'est les Daddy Fun jusqu'à 18h. Et là c'est Alok qu'on écoute après Mauvais Joe et Pilé sur Fun Radio.

0: Ouais, 17h sur Fun Radio, il faut absolument que vous restiez par là parce qu'on va écouter David Guetta dans un instant qui a fait une reprise façon dance du morceau Somebody's à la Used to Know de Gotti. Restez par là, c'est juste après la Swedish House Mafia et le dernier morceau Tove Lo avec Stromae. On écoute Des Fleurs sur Fun Radio, première radio dance.
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écoutez Fun Radio, comment vous dire les amis, vous avez tellement bien fait de choisir Fun Radio cet après-midi en direct à 17h09 dans moins de 5 minutes. Vous allez découvrir le nouveau David Guetta que vous retrouvez à n'importe quel moment d'ailleurs sur la radio digitale Fun Radio de nouveauté. David Guetta, c'est après Shakira et Barry Can Swim, Dance, Dance, Dance sur Fun Radio.

0: savez ce que c'est que ce remix de Fou Furieux? C'est incroyable, c'est le nouveau David Guetta à l'instant sur Fun Radio.
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0: Bon, et puis des nouvelles de Big Flo et Oli. Ils vont bientôt entamer une tournée des Zénith partout en France. Les amis, c'est quasiment complet partout. Les dernières places à choper, c'est sur leur compte Instagram. Je vous parle des Toulousains Big Flo et Oli parce qu'on va les écouter la collab avec le DJ Petit Biscuit. Il y aura aussi Ugel avec Jamaican. Et demain, Bruno de retour avec des beaux cadeaux à vous offrir sur Fun Radio dès 6h.
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0: Vous écoutez Fun Radio, il est bientôt 18h.
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0: Et à partir de 18h, autant vous dire qu'on va se faire plaisir sur Fun Radio avec Fun Radio Anthologie. Ça va être que des classiques pendant 3h avec Miko C. Soyez bien au rendez-vous. Avant ça, je veux absolument vous passer DJ Goja avec Michiko. Ça, c'était l'un des sons de l'été. DJ Goja, Jason Derulo et Sound of Legend, c'est la suite là maintenant sur Fun Radio.
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0: ça j'aime bien. C'est Mickey et Shaq et Matt à l'instant sur Fun Radio. Il est bientôt 18h, vous restez bien par là. D'ici quelques petites secondes, on va démarrer Fun Radio Anthologie avec Mico C. Bonsoir à vous.
1: Eh ben bonsoir, Théo, t'es prêt?
0: Ouais, je suis très très prêt, très chaud.
1: Eh ben 3h.
0: Je vois ce qui arrive dans Fun Radio Anthologie, je suis plus que prêt.
1: Surprise, mais ouais. Oui, la prog est parfaite pour la fin du week-end. Avant d'entrer la team Fun Radio dès 21h, on révise nos classiques Fun Radio Anthologie à 18h sur Fun Radio.
0: Et avant ça, c'est Farouko. Bon week-end.

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2: 3 heures de gros classiques parfaits pour attaquer la soirée. Showtek, Magic System, Stromae, Black Eyed Peas, Florida, Nightcrawlers, Mary J. Blige, Taylor Swift ou encore Madonna et Rihanna. Le programme de ce soir est dingue, les amis. Vous savez quoi ? Montez le son, je m'occupe de vous jusqu'à 21h, les classiques de Fun Radio Anthologie.

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1: Exactement, je m'appelle Nico, c'est bienvenue les amis. Vendredi, samedi, dimanche, les fins d'après-midi, le début de soirée, c'est les classiques de Fun Radio, c'est Fun Radio Anthologie. Parfait, dimanche, on a fait la petite balade en famille, on est peut-être dans les bouchons. En tout cas, je m'occupe de vous. Playlist, pépite ce soir, évidemment, comme tous les week-ends, mais la suite. On va en démarrer très vite, plus de 40 minutes de Dance Music Non-Stop. Juste avant, je me fais un kiff avec Madonna, Sorry, et également Tiesto, Rita Ora, avec Ritual. Bref, les plus gros classiques de Fun Radio jusqu'à 21h. Et dès 21h, c'est la team Fun Radio qui débarque, même le dimanche.
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1: Merci Julien.

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1: Je suis désolé. Spiacente.

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1: Anthologie. Exactement, les classiques de Fun Radio Anthologie pour terminer le week-end. Bah, ça se passe sur Fun Radio. Il y a évidemment les replays, il y a évidemment les radios digitales sur l'application Fun Radio et sur funradio.fr. Et vous savez quoi, là maintenant, ça y est, on démarre plus de 40 minutes de dance music non-stop avec le son de Soprano et Rihanna. Le classique de Rihanna maintenant. C'est Fun de replay.
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2: Et cette semaine, on parle d'e-sport FC27. Plein de nouvelles infos concernant le jeu qui propose une expérience plus immersive et réaliste avec The Ground notamment. Un espace social mêlant football de rue, match improvisé et un contre un. Une jouabilité plus fluide, une meilleure intelligence offensive et défensive et de nouvelles innovations pensées pour la compétition. Un nombre impressionnant de joueurs avec plus de 21 000 athlètes, 800 clubs et équipes nationaux, 140 stades et 35 championnats. FC27, ça sort le 25 septembre sur console. console et sur PC.
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0: Allez, 10 secondes de récup et on repart.
1: Ouais, 10 secondes, non, il y a pas.
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1: J'ai un peu volé de calories hein, sur le son de Soprano. Bienvenue les amis, 19h, c'est Fun Radio Anthologie qui se poursuit.
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1: Exactement. Bon week-end sur la première Radio Dance, c'est Fun Radio et c'est Fun Radio Anthologie. Vendredi, samedi, dimanche, 18h-21h avec les plus gros classiques. Les morceaux qu'on adore réécouter avec Ina, avec Baker Matt, avec Taylor Swift. Et ça, on adore Classic Party Fun tout de suite. Voici les sons de Eric I. Eric E, si vous l'êtes en mode prononcé à la française. Eric E de Beatles Walking. Ça, c'est un son que j'adore. Montez le son, je m'occupe de vous jusqu'à...

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1: Merci de terminer le week-end avec vous. Tous les vendredis, tous les samedis, tous les dimanches, on est là avec les classiques de Fun Radio. Et là, c'est parfait. On termine l'après-midi, on attaque la soirée. Il fait encore jour. Ça, c'est plutôt chouette. On n'est pas encore dans l'hiver en mode de cafard le dimanche soir. Là, on est à la cool. Peut-être dans les bouchons. En tout cas, moi, je m'occupe de vous. Et sur Fun Radio, on va redémarrer très vite. Plus de 40 minutes de dance music non-stop. Juste avant, petit kiff avec The Weeknd de Daft Punk et Filet de Comine. C'est le petit son smooth, fin de week-end. Trop cool. Dans Fun Radio Anthologie, je vous cale également Daoul qui arrive, le classique Meter Adel of Parade.
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0: collab de Didier
1: Smith. 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
0: Et le son de Selfish Love. 8h25 les amis, dimanche soir, reprise des cours et du taf demain. Peut-être pour vous, bon courage si c'est le cas. En tout cas, nous, on est tranquille, on se détend avec le retour de plus de 40 minutes de Dance Music Non-Stop et encore plein de belles choses dans Fun Radio Anthologie. Jennifer Lopez avant 20h ou encore le son de Bad Bunny. De Kitty. Et tout de suite, Benassi Bros, le classique des cousins Benassi. C'est Every Single Day qui arrive.
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1: Ce bruit bizarre, c'est... Ah bah ça le fait plus. C'est le bruit du prix des micros, mais... Non, bah ça le fait plus. Bah super, bah bravo. Merci d'être là. Fun Radio Anthologie, les classiques jusqu'à 21h. Avec Clean Bandit dans les prochaines minutes, les Black Eyed Peas, le son de Britney Spears qui arrive. Et ça, on adore. La rencontre. Florida. Fun. Et David Guetta. 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
2: Exactement, jusqu'au bout, le son de Clean Bandit avec Mabel pour TikTok. Merci d'être là les amis, dès 21h, on passe en mode la team Fun Radio, même le week-end. Il y a plein de choses à découvrir. Le dimanche soir, c'est le nouveau rencard, 21h minuit, juste avant. Et avant d'en démarrer, il y a plus de 40 minutes de dance music non-stop. Les classiques de Fun Radio Anthologie. Calvin Harris, Lady Gaga et Britney Spears maintenant. Voici le son de Oops, I Did It Again.
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0: l'adore tellement ce son. Lady Gaga, The Age of Glory, il est tellement sous-côté. Fab Radio Anthologie, 18h, 21h, le rencard, toute la saison, on est là le vendredi, le samedi, et même le dimanche, la preuve.
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0: 21h, c'est les copains de la team Fun Radio qui prennent le relais. Ils sont là du dimanche au jeudi. Le dimanche, pour terminer le week-end, ils sont là avec vous. 21h, minuit, plein de choses à découvrir. Donc soyez là, tout à l'heure, ça va parler urgence. Et ça va parler ce qu'on peut se dissimuler dans... Bref, la suite. Fun Radio Anthologie. Maintenant, dernière ligne droite avec un classique des années 90. Voici Corona de Rhythm of the Night. Et au 21h, je joue également Chotek et Martin Solveig.
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1: Allez les amis, ça passe beaucoup trop vite. 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Et la team Fun Radio, c'est maintenant, il est 21h.
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1: Bonsoir tout le monde et bienvenue sur Fun Radio, il est 21h, c'est désormais la team Fun Radio du week-end, on vous accompagne jusqu'à minuit.
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1: 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Et ouais, ça se passe comme ça, bon retour de week-end, vous êtes peut-être en voiture, vous avez peut-être kiffé, vous êtes peut-être au boulot en horaire décalé, on sait qu'on est très écouté par le personnel hospitalier ce soir, ça tombe bien, c'est une émission spéciale qu'on vous propose, on va parler de tout. On va parler urgence, on va parler hôpitaux, on va parler choses bizarres qu'on peut voir là-bas, les idées reçues. Juste avant, je vous présente, comme d'habitude, vous les connaissez, mais la Dream Team du dimanche soir. Il y a Justine qui est là. Salut Justine.
3: Salut tout le monde.
1: Le week-end s'est bien passé?
3: Le week-end fut incroyable, j'ai envie de te dire.
1: On débriefera tout à l'heure de sa vie de couple. Vous le savez, on a suivi toute la semaine. Elle s'est dit ce week-end, on va régler des problèmes. J'ai l'impression qu'on va attendre demain pour en parler. Ce n'est pas le sujet à aborder. Valentin est là également. Salut Valentin.
4: Salut Clément.
1: Tout s'est bien passé de ton côté?
4: Ouais, mais gros anniversaire hier soir. Et journée du patrimoine ici. J'ai accueilli des gens qui venaient visiter la radio.
1: T'es venu à quelle heure?
4: Moi, j'étais là dès 9h ce matin.
3: Ah ouais?
1: Oh, quel mytho, j'y étais à
4: 9h. 9h15.
1: J'étais à 9h.
4: Juste derrière.
1: Ouais, bien sûr.
4: Tu l'as pas vu?
1: Ah ouais, vers 9h15, 11h, on va dire. Ouais. Non, effectivement, on a croisé, on vous salue, on a croisé plein de...
4: C'était trop cool.
1: Bah, plein d'auditeurs, de personnes qui venaient aussi visiter, qu'on avait mais rien à carrer, et qui montaient d'un étage.
4: Bah, ils étaient pas là pour Fun Radio, quoi.
1: Ils étaient là pour RTL, ils faisaient la visite, et on sent que c'est la première fois qu'ils découvraient. Ils ont dit, on écoutera ce soir, et ils sont les bienvenus. Alors, ce soir, émission vraiment spéciale, je vous le disais, puisqu'on a un invité. Cet invité, comme tous les invités, on va prendre l'énergie week-end, on va l'applaudir. C'est Guillaume qui est avec nous. Qui est médecin urgentiste. Salut Guillaume, bienvenue sur Fun Radio.
5: Bah salut tout le monde, bah merci de votre accueil.
1: On est trop content. On va parler avec toi. Alors, je résume, t'es médecin urgentiste. Combien d'années de... Donc tu termines là juste toutes ces années de médecine.
5: Ouais.
1: Combien d'années?
5: À un moment, les compte plus. C'est vrai qu'on me demande souvent, mais souvent je compte plus. Et puis je dis des fois un chiffre au hasard qui est plus que 10.
1: Mais, c'est genre 12.
5: Ouais, là on est à peu près à 12.
4: C'est juste en d'études, 30 ans.
3: Mais t'as quel âge?
5: 30 ans, là il y a 3 mois. Bah, le jour où le livre il est sorti, ça je faisais mes 30 ans.
1: Il y a un livre, et on va en parler justement, ça s'appelle Urgence ou pas urgence. C'est donc dans ce livre-là, tu parles de tous les symptômes, c'est surtout sorti Covid où tu as eu l'idée. Les gens se disent, mais quant à ça, est-ce que tu vas aux urgences ou tu vas pas aux urgences? On va en parler dans un instant, je vais faire le test avec Justine. Je te donne des situations, tu me dis si, dans ces cas-là, tu vas aux urgences ou pas urgences.
3: Moi tu me connais, j'ai un problème, je n'y vais jamais. Moi,
1: Justine,
3: rien n'est grave pour moi.
1: Justine, tu lui dis, tu perds les deux bras, urgence ou pas urgence?
5: Ouais,
1: non,
5: urgence.
1: Non, ça repousse.
5: Il me reste deux jambes, ça.
1: Valentin.
5: Tant que je peux marcher.
1: Ouais, Valentin, tu joues aussi. Imaginez, vous saignez du nez, ça passe pas.
4: Non,
1: urgence
4: pas,
1: ou pas urgence?
4: Non, pas urgence.
3: Bah non.
4: Tu sais, il faut cautériser. Tu vas avoir un... Comment ça s'appelle, là, le
1: spécialiste? Un cautériseur.
4: Moi, il m'avait fait ça, tu sais. Il y a une période où je saignais beaucoup du nez. Je suis allé chez, je sais plus le nom du gars, du coup.
1: L'ORL.
4: Il m'a brûlé, c'est un ORL. Il m'a brûlé, sentait le bacon, un peu le cochon grillé, sentait très bon mon nez.
1: C'est le poil, ça.
3: Mais oui, t'avais trop de poils.
4: Et j'ai plus jamais, et après, j'ai plus jamais saigné du nez.
5: J'ai juste mis ton nez sur une poêle, non?
1: Réponse d'un professionnel, Guillaume.
5: Eh ben, en fait, ça dépend. En fait, si on saigne un tout petit peu, en effet, il y a pas mal de gestes à faire chez soi pour éviter que le saignement y perdure et puis que ça s'arrête par la suite. Et c'est vrai que si on est face à une grosse quantité de sang et que on a beau faire tous les gestes recommandés à la maison et que ça s'arrête pas, il faut venir aux urgences parce qu'au bout d'un moment, il y a un risque de spoliation sanguine, c'est-à-dire qu'on perd tellement de sang que on a les globules rouges qui sont un peu bas.
1: Il faut mettre la tête. On m'a toujours dit jamais la tête en arrière, toujours en avant. Ça, c'est vrai.
5: Exactement.
1: Ou ça n'a pas d'importance.
5: En fait, il faut éviter de la mettre en arrière parce qu'en fait, quand on met la tête en arrière, on ouvre les voies ORL.
1: Donc tu envoies le sang vers le...
5: Risque que le sang, au lieu d'aller dans l'estomac, il aille un peu dans les bronches, etc.
3: Oh.
5: En fait, en mettant en avant, tu compresses et tu mets en avant et ça évite d'ouvrir les voies ORL.
3: Mais je n'ai jamais saigné du nez de ma vie, moi.
1: Ah bon?
3: Jamais, ça m'est jamais arrivé de ma vie.
4: T'as pas connu ce kiff?
3: Non.
4: Ouais.
3: Mais j'aimerais bien, tu sais, des fois les gens ils font un peu leur intéressant quand ils saignent le nez, sont là, un petit coton et tout, j'aimerais bien.
4: Non, t'as jamais l'air très malin, t'as deux mouchoirs dans le nez qui dépassent, c'est pas non plus le
1: truc,
4: c'est
1: que personne n'a jamais crâné en disant,
5: regardez mon nez.
1: T'as déjà entendu quelqu'un à la radio dire, moi mon style de mec c'est vraiment ceux qui saignent du nez,
5: c'est un
1: mec
5: qui se met du coton dans le nez.
4: On peut saigner des yeux?
5: On peut saigner des yeux.
4: Tu vois, à la place des larmes, c'est des larmes de sang.
5: Tu
4: Là, c'est grave, mais.
5: Oui, mais après, là, c'est plus du registre de l'ophtalmo, mais.
1: Ouais. Ou de la psychiatrie, si vraiment tu veux qu'on te le fasse et que c'est une demande personnelle. Je sens que cette émission. Cette émission va être vraiment particulière. Vous l'avez compris. On embrasse tout le personnel hospitalier. Mettez-nous, là, si vous êtes dans les hôpitaux, là.
4: Oui,
1: vous arrivez au taf, dans la salle de garde, comme on dit. Bienvenue, en tout cas. On s'écoute un petit David Guetta avec Bébé Rexha, Sad Girls. Idéal pour démarrer la soirée. C'est dimanche soir. 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

0: Vous écoutez la Team Fun Radio. Bonsoir tout le monde et bienvenue. Merci d'être là. Émission spéciale hôpitaux. Ce soir, puisqu'on est avec Guillaume, il est médecin urgentiste. Il va nous raconter tout ce qu'on peut trouver aux urgences. On va évidemment... Il y a des choses dramatiques, mais il y a aussi des choses très drôles. On va en parler. Ça arrive, alors pas que dans ton service, ça arrive partout en France de temps en temps. Et on attend tous vos témoignages. Vous nous appelez au standard de Fun Radio. On va d'abord prendre le témoignage de tous nos auditeurs. Tu vas nous dire si c'est des choses que tu as déjà eu ou pas. En attendant, on continue ce petit jeu. Est-ce qu'on va aux urgences ou pas? C'est dans ton livre. Justement, il y a plein de conseils. Justine Valentin, imaginez, vous avez un rhume, mais carabiné qui ne passe pas.
1: Ok.
0: Passe pas, ça veut dire genre au bout d'une semaine, non-stop.
1: Ouais.
0: Vous allez aux urgences pour ça ou pas?
2: Un rhume, genre t'as le nez qui coule.
0: Un gros rhume, gros rhume.
1: Mais après, moi, j'ai été à mauvaise école. Ma mère m'a été pharmacienne hospitalière, donc elle renseignait sur le médicament.
0: Donc
1: elle nous a jamais donné de médicament, si tu veux. Elle a dit vous allez soigner quoi.
0: T'as jamais pris de médicament.
1: D'antibiotiques, j'ai dû en prendre deux fois dans ma vie des antibiotiques.
3: Bah, c'est une bonne chose, en vrai.
1: Avec ce slogan, les antibiotiques,
0: c'est pas automatique.
1: Exactement. Voilà. Elle a participé à l'élaboration de ce slogan.
0: Et moi, je suis la voix officielle.
2: C'est classe.
0: Je peux me la péter.
1: C'est nul, quand même.
0: Je peux me la raconter ou pas?
1: Vas-y.
0: Je suis la voix d'une pub. Vous pouvez regarder, c'est les médicaments, non utilisés, il faut les rapporter à la pharmacie.
3: C'est la tienne.
1: Ouais. C'est juste ça.
0: Tu connais pas ça? Mais cette phrase là dans les pubs, ça a passé en boucle à la télé. C'est
2: moi qui ai dit. Toi
0: les médicaments non utilisés. Non, c'était quoi la phrase?
3: Je vais regarder la pub maintenant.
0: Tu regarderas. Ça fait longtemps. Les médicaments non utilisés, il faut penser à les
1: regarder. Ils ont pas pris ton physique.
0: Je crois que ça. Non, ils ont pris. C'était une voix. Faut vraiment. J'étais vraiment que la voix. Et j'avais fait une fois cette phrase en 5 secondes. Et genre 10 ans après encore, j'ai vu ça à la télé. Il y a pas si longtemps.
1: T'as des droits? T'as demandé des droits?
2: T'as des royalties?
1: Non, il faut réactiver tes droits dans ces cas-là.
0: Allez. Je suis blindé d'Doliprane pour tout le monde.
1: J'ai une amie voix. Elle faisait la voix de Zalando. De je sais plus quoi. Et ben elle a réclamé des années après, elle a entendu que sa pub repassait, elle a réclamé, elle a pris un petit 500 euros.
0: C'était pour la bonne cause, je pense. De l'industrie pharma.
1: Ouais, c'est clair. Bref, je vais pas aux urgences.
0: Donc non, on va pas aux urgences
3: juste pour un rhume, ça c'est sûr. Après, c'est vrai que des fois le rhume il peut s'aggraver. Et quand, par exemple, on peut avoir des troubles respiratoires qui peuvent être associés par la suite au rhume, là, il faut commencer à s'inquiéter.
2: Bien sûr.
0: Si on se coupe le doigt, vous êtes en train de cuisiner, vous coupez le doigt, ça saigne bien. Qu'est-ce qu'il faut faire et comment vous réagissez?
1: Point de compression. Au-dessus.
0: Non. Ouais, je sais pas, moi, je suis pas médecin.
2: Moi, mon mec s'est coupé le doigt à la mandoline, il y a 2 semaines. Vraiment, il y a un bout de doigt qui est parti. Bon, bah, moi, je lui ai dit, tu compresses, on met un petit sparadrap, ciao. Il m'a dit, non, là, il faut qu'on aille à l'hôpital, s'il y a une artère touchée,
0: monsieur.
2: Heureusement, on y allait, parce que, en effet, il y avait une artère touchée.
0: Oula.
2: On lui a recousu le doigt. Allez, donc, moi, il faut pas m'écouter.
1: Non, c'est
2: aller
1: ça.
2: À l'hôpital.
1: En fait, il faut faire point de compression, et si ça s'arrête pas de saigner, il faut aller, du coup, à l'hôpital.
0: Alors, moi, j'ai grandi dans la restauration, j'ai aussi ma petite idée, je sais pas si c'est une énorme connerie ou un truc. On m'a toujours dit, un jour, je me suis coupé avec un orangina, on m'a mis dans le poivre, ça cicatrise.
2: Oh, quoi?
0: J'ai mis dans le poivre. Ah. Ça pique un peu. Est-ce et après, pas de souci. J'ai jamais refait de.
1: C'est un préhistorique ou quoi?
0: Ouais, mais j'ai jamais fait de points. J'ai pas de traces. Je m'étais entaillé.
3: Ils sont à disposition.
0: Bah, c'était la Vendée.
1: Kit de couture. Allez, t'inquiète pas, mon fils.
0: Qu'est-ce qu'on fait si on se coupe le doigt?
3: Moi,
0: un peu.
3: Avec la main, il faut être très très méfiant.
0: Ouais.
3: La main, il faut être très méfiant parce qu'en effet, il peut y avoir une artère qui s'abîme. Il y a aussi beaucoup de ligaments. Il peut y avoir une infection qui peut arriver très rapidement. Et en fait, c'est vrai que nous, on est très préventif quand il y a une plaie au niveau des mains. Et surtout au niveau des doigts, j'ai tendance à conseiller à mes patients de venir aux urgences. Parce que des fois, même nous, on les réattribue après un chirurgien orthopédique pour pouvoir faire une exploration, pour être sûr qu'il n'y a aucune matière de toucher à l'intérieur des doigts, quoi.
1: Et attention au noyau d'avocat. Moi, je m'étais ouvert, en enlevant un noyau d'avocat, je m'étais ouvert la main. Et ça, on s'était un peu moqué de moi et on avait dit oui, c'est classique.
0: Parce que
1: le noyau d'avocat, apparemment, c'est débile, quoi.
0: Ouais. Quand tu fais le vrai geste. Ouais. Quand tu fais le vrai geste de cuistot, moi, j'ai un pote qui cuisine hyper bien. Je l'ai vu faire un geste. Moi, d'habitude, je prenais une cuillère et je galérais à enlever le noyau d'avocat.
1: Un couteau, moi.
2: Mais oui,
0: et lui,
2: un couteau.
0: Le couteau, il tape un grand coup.
2: Ouais.
0: Ça colle dans le noyau et tu l'enlèves. Très stylé, c'est comme les huîtres. Quand tu sais faire très vite, c'est très stylé, mais souvent tu te
1: coupes. Les huîtres, c'est pareil, il y a énormément d'arrivées aux urgences.
2: Ah bah,
1: le soir de Noël. Le soir de Noël, ouais, exactement.
3: Bah ouais, ce qui est drôle, quand t'es aux urgences, il y a toujours des tendances en fonction de la période où t'es et du moment où t'es aux urgences. En hiver, surtout quand on approche de la période de Noël, etc., il y a beaucoup de personnes âgées, par exemple, qui vont faire des problèmes cardiaques parce qu'ils vont manger trop salé.
0: Ouais.
3: Ah. Et donc, en fait, en fonction des moments, il n'y a pas les mêmes patients qui arrivent aux urgences.
1: Et là, la rentrée scolaire, c'est quoi?
3: Là, la rentrée scolaire, on est sur un entre-deux tout en soi. On n'est pas encore dans une période
0: encore. Trop lourde, les enfants sont projetés vers l'arrière. Et le samedi soir aussi. Mais oui, le samedi soir, il y a aussi un peu les arrivées aux urgences du samedi soir qui sont pas mal. Et la semaine dernière, je vous l'ai dit, j'étais avec mon pote Paul, on va à un anniversaire. Il a fini aux urgences, qui s'en taille le doigt. Vous savez comment il a fait? Je vous l'ai raconté ou pas? Non. Improbable. Je crois que je vous l'ai raconté. Paul, que vous connaissez.
1: Bah ouais, bien sûr. Ouais, il a fini aux urgences.
0: Non, on n'y est pas allé. On a hésité justement pour le doigt, mais il devait y aller. Il s'est dit, bon, non, je vais soigner. Il y a quelqu'un qui l'a soigné sur place. Il était On était tous en soirée, anniversaire et tout, belle déco. Et dehors, au-dessus de lui, il y a une boule à facettes. Elle se décroche.
1: Mais non.
0: Alors, elle arrive sur les verres de champagne, ça explose. Et ça lui, la boule à facettes et la coupe de champagne lui arrive dans le doigt.
2: Improbable.
0: Improbable. Meilleure blessure.
1: C'est ultra dangereux. Ouais, mais c'est très dangereux, le bar. Qu'est-ce qu'ils font?
0: Le bar.
1: Mais c'est dans un bar, là.
0: Non, non, c'était chez
1: la personne.
0: Non, non, on avait mis la déco, c'est les boules à facettes qu'on avait installées.
1: Vous l'avez bien mise.
0: Voilà. Venez nous raconter. Vous savez quoi? Le standard est ouvert dans un instant. Vous nous racontez. Si vous bossez aux urgences, si vous bossez n'importe où, on est avec Guillaume. Il va nous dire si c'est grave ou pas, mais venez nous raconter les meilleurs trucs que vous avez vus. Salut aux infirmiers, aux infirmières, aux aides-soignants, aux brancardiers, aux ambulanciers. Bienvenue, émission spéciale personnel hospitalier.

0: Vous écoutez la Team Fun Radio, bonsoir tout le monde, on salue tout le personnel hospitalier ce soir. Je sais que vous êtes très nombreux à nous écouter, je sais que vous faites un métier qui est parfois très compliqué, qui est parfois pas assez rémunéré. Nous on est là, on pense fort à vous et on vous accueille du côté du standard avec Justine, Valentin et avec Guillaume, notre invité qui est médecin urgentiste, qui a sorti un super livre il y a 3 mois qui s'appelle Urgence ou pas urgence. Et d'ailleurs je crois que Camille bosse aux urgences, il y a pas mal de bruit derrière, c'est dimanche soir, c'est la fête. Salut Camille.
1: Oui, bonsoir.
0: Camille, bienvenue. Bonsoir. C'est quoi ton métier, toi?
1: Moi, je suis infirmière.
0: Infirmière. Et t'envoies des vertes et des pas mûres, apparemment. C'est ce que tu as raconté au standard.
1: Ouais. Ah, oui, voilà. Tout à fait.
0: Tu es aux urgences ce soir ou pas du tout, là?
1: Oui, c'est ça, oui.
0: Ah, il y a du bruit derrière. On sent que ça bouge.
2: Elle est dans un scanner.
0: Là, il y a un brancard qui est passé.
3: Pas mal.
0: Elle est en pleine IRM.
4: Pas mal, j'adore. C'est vraiment la blague. C'est vraiment la blague pour les urgentistes.
2: C'est
4: game.
0: On peut t'en faire un, on peut t'amener des...
2: Je peux te la laisser, hein, tu peux la réutiliser.
3: Je la garde,
0: On sait qu'on se marre beaucoup dans les services d'urgence parce que vous voyez des choses tellement dramatiques, c'est obligé et on en parlera tout à l'heure. Camille, en tant qu'infirmière, on sait que vous n'êtes pas les dernières à vous marrer. C'est quoi le truc le plus improbable que tu aies vu dans ton service?
1: Alors, en termes de trucs improbables, oui, j'ai eu un patient qui est venu avec une case à sexe, c'est un genre de sextoy, donc je sais pas si vous connaissez, du coup
0: la
1: personne avait bandé dans sa cage et ne savait plus la retirer.
0: Alors attends, il y a trop d'informations d'un seul coup.
4: Et là il est toujours
0: encore. On va reprendre tout dès le début. Par rapport à une cage à oiseaux.
3: Je crois que j'ai la fin.
0: Attends, on va regarder un peu, mais le.
2: Attends, en fait... ça me paraît très douloureux une cage à sexe. Ça donne pas du tout.
0: Vous voyez ce que c'est qu'une cage à oiseaux?
2: Non, c'est pas pareil.
4: Non, ça a une forme de, ça a la forme d'un pénis, mais c'est une cage pour zizi, quoi.
0: Ouais. C'est un peu comme une cage à.
3: Il est resté avec l'érection coincée dedans.
1: Exactement.
2: C'est un pénis de fer, quoi.
0: Alors, tu peux montrer l'image?
4: C'est comme l'homme au masque de fer, mais là, c'est l'homme au zizi de fer, quoi. Mm-hmm.
0: Moi, j'imagine une cage, mais
4: il est assez parlant,
0: le
4: schéma.
0: Le petit oiseau serait son petit oiseau.
3: Regardez des schémas maintenant.
0: Une cage à sexe. Alors, attends, tu mets ça, mais ça, c'est quoi?
4: Tu mets ton zizi dans une cage, quoi.
2: Bah, Clément.
4: Mais attends, mais quel intérêt? Parce que c'est.
0: Ah oui, d'accord.
4: Et quand t'as trop de besoins et que tu veux pas faire l'amour, c'est quoi l'intérêt d'une cage à sexe?
3: Ouais, je pense que c'est un peu sadomaso, surtout.
1: C'est sado, hein.
0: Ah, pour vous expliquer, parce que j'avais pas l'image, c'est vraiment on dirait
2: c'est
0: une
2: un
0: porte de prison
2: de fer.
4: Non, mais c'est une cage en fait, mais
0: oui, mais avec un cadenas quand même.
4: Non, là c'est une version avec cadenas, mais il y en a 100 aussi.
3: Donc je crois que si tu mets un cadenas, en fait, tant qu'il y a le cadenas, il reste avec l'érection coincée dans la cage à sexe.
0: C'est ça, Camille, qui s'est passé?
1: Oui, c'est ça. Bah,
3: en il fait, a perdu les clés, quoi.
1: C'était beaucoup trop gonflé pour le ressortir, surtout.
2: Ouais. Comment vous avez fait? Vous avez dû scier?
1: On a été chercher les agents d'entretien pour utiliser une passe Monseigneur.
3: Elle est très drôle.
0: Aïe.
4: Pince Monseigneur,
2: moi je suis
4: tellement
2: peur.
4: Pas rassuré.
3: Ils ont utilisé des outils qu'on n'a même pas dans les
2: hôpitaux
3: de base.
2: Ils
3: ont appelé les agents d'entretien.
1: Qui sont pas adaptés à l'hôpital.
0: Les agents d'entretien, ils ont dû halluciner. Vous avez une pince Monseigneur? Bon, appelez-moi Fabrice. Moi je suis là on est collègues.
2: Le patient, il n'avait pas trop honte?
1: Non. Dans ce cas-là, souvent, ils sont assez détendus, que ce soit ça ou des godes coincés quelque part. En général, ça les gêne pas trop.
4: Tu peux pas injecter un décontractant dans le sexe masculin pour qu'il arrête d'être en érection? C'est impossible, ça?
1: Bah là, c'était compliqué. Hein.
3: Ouais.
1: Je pense peut-être. Hein, mais...
3: Bah, surtout que je pense que c'est plus facile de juste ouvrir la cage.
4: Ouais, la cage.
0: Je vais te poser une question un peu bête, mais quand tu termines de faire l'amour, il y a un moment, ça se calme.
3: Ouais.
0: Et là, c'est la solution. C'est pas qu'il termine de faire l'amour encore une fois, il y a un moment ça se calme.
3: Le pénis, coincé. Il est coincé.
0: Ouais, mais même coincé, moi vous me coincez tout au bout d'un moment.
4: Et je crois que ça fait pression et le sang n'arrive plus à sortir du pénis.
3: Normalement, si je dis pas de bêtises, je pense que c'est quelque chose qui vient empêcher le sang de sortir du pénis. Donc en fait, le pénis il reste en érection. Là, c'est beaucoup trop serré, donc le sang il peut plus sortir. Et tant que tu ouvres pas la cage, le sang il reste coincé dans le pénis.
2: Le moment.
3: Et le risque, c'est que si ça reste plus de 4 heures, ça on parle d'un priapisme, s'il y a certaines personnes des fois qui ont ce genre de pathologie, qui ont des érections qui durent beaucoup beaucoup trop longtemps.
0: Amputé.
3: Et s'il y a pas de gestes médicaux qui sont réalisés, il peut perdre son pénis au bout d'un moment, c'est sûr.
2: Non.
0: C'est quoi, c'est 4 heures le délai?
3: Ouais, au bout de 4 heures, il faut s'agiter.
2: Et perdre son pénis, on entend quoi par là?
3: Bah tu peux nécroser. C'est-à-dire que tes tissus, ils sont plus, il y a plus de renouvellement de sang oxygéné qui se fait au niveau des tissus. Et donc en fait, tu peux nécroser un peu.
4: Quand j'étais étudiant moi à Rouen, on allait dans un restaurant, il y avait un serveur qui était atteint de priapisme. Et du coup, il te servait avec une érection, quoi. Mais en gros, c'était connu, donc tu vois, c'était connu, donc tout le monde le savait.
3: Il était drépanocytaire, tu sais pas?
4: Ah, je sais,
0: non, il était caricorne, ascendant vierge.
3: Ascendant vierge.
0: C'est quoi le mot que t'as utilisé?
3: Drépanocytose.
0: C'est quoi ça?
3: C'est des gens qui ont des pathologies qui sont connues. Et en fait, c'est des gens qui ont des problèmes au niveau, comment dire, de manière très simple. En gros, ils ont leurs globules rouges qui sont différents de la normalité. Okay. Et en fait, ça leur entraîne plein de complications. Notamment, des fois, ils peuvent avoir des érections qui durent très longtemps. Et en fait, ces personnes-là, ils sont atteints très régulièrement de priapisme.
0: Et longtemps, c'est combien?
3: Bah, ça, plus de 4 heures. Ça peut durer plus de 4 heures. Et en fait, ils se connaissent, etc. Ils ont plein de complications autres que ça. Et en fait, ces personnes-là, des fois, ils arrivent aux urgences avec une érection de plus de 3 heures. Ils savent qu'il faut vite qu'on fasse quelque chose pour pas qu'il y ait
0: d'autres complications.
2: C'est terrible. Ouais,
0: pensez à consulter si c'est votre cas, Camille. Merci d'être venu témoigner. T'as d'autres histoires à nous raconter comme ça ou pas?
1: Ok, ça veut. Il y en a plein.
0: Hein. Bah ouais. Écoute, tu nous rappelles quand tu veux dans toute la soirée. Tout à l'heure, elle a dit, hein, ils se mettent des godes n'importe où. C'est quand même globalement souvent au même endroit. Quand même, personne n'est arrivé avec un gode dans l'oreille.
1: Non.
0: Okay. Non. Mais j'ai vu bien pire. Camille, on t'embrasse.
2: Gros
0: merci d'être venu témoigner.
1: Bonne soirée.
0: Et ce soir, venez faire de la radio avec nous. On dit pas de quel hôpital vous êtes, comme ça. On peut même changer votre nom standard.
4: Mais oui.
0: L'idée, c'est de rire, mais vous faites quand même un boulot remarquable.
2: Ah ouais.
0: Là, les situations, elles sont un peu cocasses, mais vous sauvez des vies. On l'oublie pas. Allez, voici, Adèle Castillon, qu'on écoute maintenant. Était avec toi. C'est sur Fun Radio.

0: Vous écoutez la Team Fun Radio, c'est un vrai kiff d'être avec vous ce soir. C'est Clément, Justine, Valentin, oui. On est avec Guillaume qui est médecin aux urgences. C'est quoi le métier qui voit le plus de choses comme ça? Parce qu'on a l'impression que c'est aux urgences qu'on voit le pire, où il y a des services vraiment, où il y a on parlait à l'instant de choses un peu cocasses.
1: Je pense qu'il y a des merveilles dans tous les services quand on travaille à l'hôpital, mais c'est vrai que les urgences en soi, on a le plus de patients qui viennent de tous horizons. En gériatrie, ils vont avoir des personnes âgées. En cardiologie, ils vont avoir des personnes qui vont vraiment être orientées sur leurs problèmes cardiaques. Donc, du coup, le service qui voit vraiment les personnes qui arrivent telles qu'elles sont dès le départ, c'est les urgences. Donc, en général, il se passe beaucoup de choses aux urgences.
0: Et c'est quoi le service que tu pourrais pas faire, le plus dur, peut-être annoncer les décès, peut-être voir, j'imagine la pédiatrie avec les enfants. Moi, c'est dans les hôpitaux, c'est quoi le plus dur pour toi?
1: Moi, le plus dur, c'est la pédiatrie. Et la réanimation pédiatrique, je suis passé vite fait quand j'étais plus jeune. Et c'est quand même des services qui sont très durs parce qu'il y a de la mortalité et de la mortalité infantile. Et l'annoncer aux parents, c'est quand même plus compliqué que quand on annonce le décès d'un grand-parent, d'un père ou d'un mère qui a 70, 80 ans, quoi.
0: C'était le métier du papa de Valentin et c'est vrai qu'il nous en parle régulièrement et c'est... C'est vraiment compliqué, tu l'as vu toi petit
2: Ouais, moi je suis allé deux fois dans son service et je sais pas, enfin en fait tu vois les tout petits bébés vraiment parce qu'il y a beaucoup de prématurés aussi avec des énormes machines autour et puis il disait que le pire c'était d'annoncer aux parents en fait le décès d'un enfant quoi.
0: C'est horrible. Toi en tant que médecin urgentiste Guillaume, c'est toi qui fais les annonces
1: Alors nous aux urgences, on a quand même rarement des décès même si ça arrive. Moi jusqu'à maintenant, j'avais encore le statut d'interne, donc en fait, j'étais toujours sur la suppléance d'un chef. On était toujours à deux ou à trois pour aller voir les familles dans même quand j'étais passé dans des services de réanimation. Mais là très bientôt quand je vais être complètement autonome, en effet, là tu fais l'annonce tout seul.
0: Et il y a des formations pour ça?
1: Il y a pas vraiment de formation, on a cours, enfin on a des cours donc comment annoncer quand on est plus jeune, et après en fait c'est surtout quand t'accompagnes le chef, tu vois comment il fait, comment il se positionne quand il annonce, comment il répond aux questions, quel est son positionnement qu'il adopte en fonction des différentes situations, que t'apprends énormément sur le tas en réalité.
0: Il y a des boulettes, des gens qui annoncent des gens qui finalement t'annoncent le décès et en fait la personne va bien ou inversement.
1: Moi je l'ai pas vécu personnellement heureusement, mais ça arrive. J'ai déjà entendu une fois que c'était déjà arrivé, ouais.
0: Dans quel sens c'était?
1: Bah c'est ils appellent et pour dire annoncer le décès d'un patient et en fait ils s'étaient trompés de famille et c'était l'autre patient de l'autre famille qui était décédé.
3: Donc tu rappelles ça.
0: C'est génial,
2: tu vois. L'ascenseur émotionnel dans le bon sens quoi.
3: Ouais, génial.
1: Oui, mais bon il est
3: oui,
1: bon
3: mais il est dur quand même au début.
1: Ouais, il est quand même assez
0: pour la famille,
1: c'est dur au début.
0: Il est mort ce bâtard et tout. Mais Jean-Paul, qu'est-ce que tu fais là? Oh ben non, c'est pas moi qui suis mort.
1: Non, mais surtout des fois ce qui est dur c'est que quand la famille elle, des fois les décès en général on s'y attend, enfin c'est hyper rare que c'est un décès brutal même si ça arrive bien sûr. C'est quand même assez rare qu'il y ait un décès brutal, on s'y attend pas et la famille n'est pas prête, ça arrive. Mais à l'hôpital, en général, le décès, il est assez progressif. On sait qu'on commence à perdre pied, qu'on n'arrive plus du tout à gérer le patient et on sait qu'il va pas tarder à décéder. Donc on commence à amener la famille. Donc en général, les familles, elles sont préparées. Mais c'est vrai que quand on appelle une famille en se trompant de famille, le choc, il est un peu
2: Hier, il a couru un marathon hier.
1: Mais vous êtes sûr, il allait trop bien et tout.

On va parler de toutes les boulettes dans les hôpitaux. Vous savez quoi, vous contactez le standard de Fun Radio ce soir. On est avec vous jusqu'à minuit. On écoute Willy William avec Ego. Venez faire de la radio avec nous. Vous bossez peut-être justement dans les hôpitaux. Puis même si c'est pas le cas, vous avez peut-être vous-même vécu une expérience incroyable. Venez la partager avec nous. C'est la team Fun Radio du week-end.

0: On est là jusqu'à minuit avec vous, avec Justine, avec Valentin, avec Guillaume qui est justement médecin urgentiste et puis avec Chris du côté du standard. Salut Chris.
1: Salut.
0: Bienvenue.
2: Salut.
0: Chris, tu bosses dans le milieu hospitalier également?
1: Oui, mais plus particulièrement la personne âgée ou la psychiatrie.
0: Ok, et alors que tu nous as appelé, tu as entendu le début de l'émission et tu as appelé le standard, tu voulais partager une anecdote. Qu'est-ce que tu as à nous raconter toi?
1: Ah ben il y a tout à l'heure j'ai entendu elle a parlé de God ma Camille et du
0: oui,
1: coup ça m'a fait penser
0: fait.
1: À une anecdote.
0: C'est ça qui t'a fait appeler. Eh ben bien, bienvenue sur Fun Radio, tout à fait. Autant vous avez parlé politique sur Internet, j'ai pas appelé.
1: Ah mais vous allez voir, vous êtes pas prêts. Et du coup c'est une petite mamie qui reçoit la visite de son petit-fils à l'EHPAD. Tout va très bien, pas de problème. Et puis elle lui dit bah tiens regarde j'ai un petit gâteau à t'offrir, donc elle va chercher son petit sa petite boîte à gâteau. D'accord. Et là elle l'ouvre et là oups, ça s'est trompé de boîte, c'était la boîte où il y avait le god dedans.
2: Oh, de ta grand-mère.
3: Elle a quel âge la mamie?
1: Elle avait 91.
0: Bah écoute, c'est,
2: après,
0: je trouve
2: c'est
0: ça chouette.
3: Bah, c'est beau en vrai.
2: Ouais, c'est hyper beau.
3: Mais tu n'as pas le rythme.
2: Ta grand-mère.
4: Oui, c'est beau, mais t'as pas envie de savoir
2: ouais,
4: que mamie s'enfile un petit god tous les soirs.
3: Ah, oui, bah, à ce qui paraît, dans les EHPAD, il se passe pas mal de choses un peu drôles là-dessus, non?
0: C'est vrai ou pas?
1: Oui. Bah, et puis ils ont toujours une sexualité en soi. Et puis si jamais il y a une démence, bah des fois, la sexualité est décuplée. Voilà.
3: Moi, j'avais entendu qu'il y avait des chauds lapins, des fois même. Ils allaient dans toutes les chambres de tout le monde.
1: Oui, bah là, cette petite mamie, à l'occurrence, elle avait son petit god parce que, en fait, elle se mettait tout et n'importe quoi pour se soulager. Donc, du coup.
3: Même le gâteau du midi.
2: Ah ouais, voilà. Là,
0: ok. Et du coup, alors là.
4: Tout et n'importe quoi.
0: La question que tout le monde se pose, le petit, du coup, il a pas eu de bonbons.
1: Du coup, il a pas eu son gâteau, non.
0: Voilà,
1: il a été assez choqué et du coup, il a même demandé une visite à la famille, quoi, à l'infirmière et puis à la directrice à l'époque pour
0: mais
1: dire.
0: Parce que lui, il avait quel âge?
1: Je m'en rappelle plus, mais il était assez adulte, hein. Mais c'est que au final, il s'est retrouvé.
0: Et le petit-fils, c'est un adulte.
1: Oui.
0: Ah oui.
1: Mais il s'est retrouvé bloqué parce qu'il savait exactement, sauf qu'ils n'étaient pas au courant, quoi. Donc, en même temps, on n'avait pas à l'avertir de la sexualité.
2: Bah, c'est clair.
3: Oui, non, complètement.
0: Oui. Franchement, exactement. Moi, je trouve ça plutôt chouette que mamie prenne du plaisir, on va dire. Je trouve ça. Non, mais tant mieux. Je préfère ça. Tu sais que c'est, je sais que c'est dur de vivre seul en EHPAD. Si au moins elle a des moments de kiff comme ça, mais tant mieux.
3: Ouais, moi pour être passé en EHPAD
1: avec la brosse à cheveux, quoi.
3: Ouais. Moi, personnellement, pour être passé en EHPAD, des fois au cours de ma formation, c'est vrai que il y a un EHPAD qui m'avait un peu marqué parce que je suis arrivé et en fait ils étaient une dizaine de patients, de personnes de l'EHPAD autour de la table, mais tous amorphes et 90-95 ans, ils parlaient pas, il se passait rien. Ça faisait un peu peur, et tu vois, de voir qu'à 95 ans, 91 ans, elle a encore de la sexualité. Ça,
2: c'est clair.
3: Limite stylé et hyper, hyper cool en réalité.
1: Oui, mais ils nous en font voir de toutes les couleurs, hein. On se fend la poire, mais plus d'une fois, avec eux.
0: En fait, ce qui est dur, c'est ma grand-mère. Moi, elle a 97 ans, elle est en EHPAD, elle est en pleine forme. Et ce qui est dur pour elle, c'est quand à table, elle est avec des gens, tu sais, où parfois elle s'ennuie. Quand il y en a un qui meurt, elle me dit, ah, lui, c'est con, il était rigolo. Là, c'est un peu... Non, mais je te jure que c'est vrai. Là, il y en a, il était parti une semaine, elle me dit, bah, lui, au moins, il nous faisait un peu marrer. Les autres, parfois, ça répond pas en face.
2: Ah, oui.
0: Et c'est ça le plus dur. Elle dit, je mange. Elle a les vannes et tout, mais
3: elle a tout.
0: Ouais.
3: Ça, c'est
0: absolument tout, mais en face, du coup.
3: Moi, j'avais une patiente une fois, 95 ans. Elle avait été hospitalisée en gériatrie. J'étais dans un service de gériatrie parce qu'il y avait une suspicion d'AVC. On appelle ça un AIT, c'est quand c'est un pseudo AVC, mais qui est pas resté, on va dire. Au final, moi, je la vois, etc. La patiente, elle est nickel chrome, 95 ans. Elle venait de faire un trail de 70 km dans la semaine.
0: Wow.
3: Elle donnait des cours de physique chimie à des élèves de 20 ans. Elle était face à moi. Je lui dis, mais madame, vous êtes plus intelligente que moi. Vous êtes mieux que moi physiquement. Vous allez pas rester là encore longtemps.
0: Et là, elle m'a embrassé. Elle a cru que c'était la drague.
3: Elle m'a embrassé. Elle est partie en courant. Elle faisait le marathon de Paris le lendemain, je crois.
0: Et elle est partie chercher la boîte à gâteau. Gros bisous, Chris. Merci d'être venu témoigner.
2: Chris.
1: Bah, merci.
0: Bisous. Et embrasse toutes les personnes âgées qui écoutent Fun Radio et qui, au lieu d'abuser des gâteaux, ouvrent l'autre boîte. Allez, un peu de bon son. C'est ce qu'on écoute maintenant sur Fun Radio. You play back to me.

0: Je vous propose un petit jeu dans la Team Fun Radio depuis tout à l'heure. On parle du personnel hospitalier. Mais il y a un jeu qu'on adore faire ici, c'est Pyramide. C'est un vieux jeu qui était à la télé. Est-ce que Guillaume, c'est notre invité. Est-ce que tu connais le jeu Pyramide?
1: Non, pas du tout.
0: Non, on va te l'expliquer, c'est assez simple. Tu vas jouer contre Justine et Valentin. Le but du jeu, c'est de trouver... J'ai une liste de mots sous les yeux, je dois vous les faire deviner. La première manche, j'ai trois mots pour vous le faire deviner. Tu vas comprendre avec Justine Valentin, vous allez jouer chacun votre tour. Et à la fin, il y aura qu'un seul gagnant, on se fait un petit pyramide du dimanche soir. Justine, c'est toi qui commence. Donc, la première manche, en trois fois, il va y avoir trois échanges, tu vas devoir trouver le mot que je cherche. Ok, okay. C'est parti, si je te dis... rapporteur.
2: Équerre.
0: Obtus.
1: Ah, je l'ai.
2: Obtus.
1: Ouais, allez.
2: Un compas.
1: Vas-y.
0: Coin.
1: Oh, elle n'aura pas.
2: Non, je n'aurai pas.
0: Si elle l'a.
2: Une équerre.
1: Elle l'a pas.
3: C'est pas loin.
0: Tu l'as déjà dit.
3: C'est pas loin.
1: Elle pas.
0: Elle l'aura pas. Droit.
2: Angle. Ah, une règle.
0: Angle. Non, bon, laisse tomber. C'est limite. Il était très dur.
4: Angle droit, angle obtus, et rapporteur, ça a mesuré les angles.
2: Ah, c'était angle le mot?
0: Oui, angle.
2: Ah ouais, non, moi j'étais sur un truc.
0: Et tu me faisais les gestes en plus de l'angle,
2: oui,
0: elle me faisait ça. Un coin, c'est un angle.
2: Non, je perds jamais la première manche, Clément.
0: Tu sais quoi? Comme t'es.
1: Quoi?
0: Comme t'as commencé.
2: Allez, quoi?
0: Non, c'est perdu.
1: Attends,
0: c'est perdu. J'ai essayé. Allez, Valentin, à toi. On y va, attention.
2: T'es intéressant.
0: Chut. Applaudissement.
1: Spectacle.
0: Christine.
1: And the Queens.
2: Bah c'est la deuxième réponse, ok, troisième mot.
0: Clap.
3: J'ai.
0: Bravo. Bah bravo. Christine, bravo. Applaudissements, bravo. Guillaume, il l'avait. Guillaume, c'est à toi.
2: Moi aussi, je l'avais, mais
1: ouais. J'aurais dit public.
0: Guillaume, c'est génial, je l'ai, alors. Christine, bravo. Applaudissements et des claps. Voilà. À ton tour.
2: Bah, c'est facile après, en fait, les garçons.
0: C'est facile après, mais il est en demi-finale, en tout cas. Attention, on y retourne. Si je te dis. Chiffre.
3: Lettre.
0: Zéro. Merde, c'est zéro le mot.
1: Clément, t'es pas en forme aujourd'hui.
0: T'es pas en forme non plus.
1: Je te jure qu'aujourd'hui,
0: non,
1: il est pas en forme.
0: Je me suis planté complètement. J'ai voulu dire chiffre, j'ai voulu dire rond. Et j'ai dit zéro. Je refais un autre mot. Attention. On y retourne. Douche.
3: Bain.
0: Lieu.
3: Salle.
0: Porcelaine.
1: Non, c'est...
3: Ah, il est dur, lui, non?
0: Non, t'étais pas loin.
2: Bah oui.
0: T'as dit bain.
3: Ah, évier.
2: Trop tard.
0: Baignoire. T'as dit bain, c'était pas loin.
3: Ah, il est dur.
0: Ouais, mais bain, c'était pas baignoire. Bon, bah écoute.
1: Non, je vais pas gagner là-dessus.
0: Vous savez quoi? On envoie du son et dans un instant, on reprend tout à zéro.
2: Mais pardon, pourquoi on rattrape pas juste?
3: Parce que j'étais pas loin.
1: Non, non. Il a dit bain.
0: On rattrape tout le monde. On rattrape tout le monde. On écoute, Tovlo Stromae. On repart à zéro. Là, c'est une explication. Le dimanche soir, c'est ça.
1: C'est vraiment aussi catastrophique.
0: Bah, j'essaie de choisir des mots un peu plus compliqués que la semaine.
1: Ah ouais.
0: Et je me suis rendu compte que le week-end était un peu plus con que la semaine. Allez, on rejoue. Revanche dans un instant.

0: revanche de Pyramide sera dans quelques instants sur Fun Radio. Juste avant, je vous le dis, ce soir, on fait une émission un petit peu spéciale. Ce soir, on a essayé de mettre à l'honneur tout le personnel hospitalier, parce qu'hospitalier ne veut rien dire. On est en grande forme, hein, c'est la fin de semaine. Toute la semaine, on est avec vous de 18h à 21h. Le dimanche soir, c'est maintenant une émission spéciale. Et là, on a choisi de mettre ce thème-là. Peut-être que la semaine prochaine, ce sera votre métier, votre vie à l'honneur. Si vous avez vécu quelque chose d'incroyable, venez nous en parler. On a le WhatsApp qui est ouvert, vous nous écrivez un message 06 43 07 12 89. On joue à Pyramide, la revanche dans un instant, et puis on va parler de tous ces métiers qu'on oublie même dans les hôpitaux et de ce que vous voyez. Peut-être que vous avez même été hospitalisé. Je ne vous ai pas demandé, Justine, Valentin, est-ce que vous êtes déjà allé aux urgences? Réponse dans un instant, et pourquoi? Parce que souvent c'est la cause qui est drôle. Parfois il y a des choses très graves, mais là, ce soir on veut que de la légèreté, des trucs un peu sympas. Moi je vous le dis, par exemple, je vais vous raconter la fois où personne ne m'a cru, je me suis bloqué une arête. Ici, et c'est les profs qui m'ont emmené. J'avais 4 heures de... Allez, je t'en la raconter ou je la raconte dans un instant, Loïc? Ah, je la raconte dans un instant.
1: J'y suis allé, tout le monde s'est foutu de ma gueule, moi. Tous les médecins se sont foutus de ma gueule.
0: Ah bon?
1: Ouais. Mais c'était vraiment débile, la raison pour laquelle.
0: J'ai hâte de savoir. Ben, l'heure va bientôt démarrer, on est là jusqu'à minuit, vous êtes sur Fun Radio.
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0: Il est 22h, bonsoir tout le monde, bienvenue, vous écoutez la Team Fun Radio.
1: 21h, minuit.
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0: Let's go! Nouveau rendez-vous cette saison, ouais, vous serez plus jamais sûr le dimanche soir. D'habitude, il y a le petit blues du dimanche soir, c'est toujours un peu tristounet, quel que soit le mois, quel que soit le jour. Ah ben, le dimanche soir, maintenant, on se marre, vous serez plus jamais seul. Branchez-vous sur Fun Radio, on est là, je m'appelle Clément. Justine et Valentin sont à mes côtés, comme tous les jours.
3: Bonsoir.
4: Salut Clem.
0: Et puis, c'est la première fois qu'il vient nous voir, on est trop contents. On accueille Guillaume, Chorao, qui est médecin urgentiste et qui a plein d'histoires à nous raconter depuis tout à l'heure. On se marre, mais avant, on a une revanche à prendre. Il y a quelques minutes, ouais. il y a eu litige. Justine, c'est votre à pyramide. Moi, j'ai pas été bon non plus. On repart sur de bonnes bases et on joue à pyramide. Valentin, t'es ok?
4: Bien sûr, je suis ok, ouais.
5: Donc, la gagner encore heureux.
0: Non, il a pas gagné.
4: Non, je dois rejouer là. Je remets mon petit frangin.
3: Il est trop vénère, là, sache-le.
4: Ah non, je suis trop content.
0: On va voir.
4: Non, rigole,
0: attention,
4: moi.
0: On y retourne. Justine, est-ce que tu veux commencer ou laisser la main à quelqu'un d'autre?
3: Non, vas-y, allez.
0: On y va. Attention, en 3.
3: Ouais.
0: Chaudron.
3: Chaudron, potion.
0: Synonyme.
3: Marmite.
0: Bonne réponse. Okay. Bravo. Pourquoi tu rigoles, toi? Pourquoi tu rigoles?
3: Je ne pense pas à dire, ah, c'est hyper facile et toi.
0: Pourquoi il rigole?
3: Non, mais c'est taquet dans la gorge.
4: Non, c'était pas facile.
3: Merci.
4: J'ai trouvé, elle a été forte, là, pour le coup.
5: Ouais. Bravo.
3: Merci.
0: Serviette.
4: Plage.
0: Sexy.
4: Triptease.
0: Satin.
4: Soie.
3: C'était quoi ça? Alors là, j'avoue, c'était dur.
0: Peignoir.
4: C'est quoi, là, je rejoue?
0: Non, c'était peignoir. On cherchait le mot peignoir, non? C'est souvent des peignoirs, un satin.
4: Mais c'est nul, tes mots.
3: Non, mais c'est vrai que, à posteriori, c'était bien joué. Juste, t'as pas trouvé, mais c'était bien joué.
0: Non, mais c'était dur.
5: Peignoir sexy.
3: Serviette
4: hôtel. Serviette hôtel.
0: Non, mais serviette, peignoir. Et une serviette un peu sexy, ça, c'est un peignoir.
3: Non, t'aurais dû dire serviette. Il aurait pas trouvé.
4: Serviette, hôtel, vol.
3: Ceinture.
0: Ah, ceinture.
4: Ouais. Mais oui, on va toujours aller les peignoirs.
0: Les peignoirs, je vole les écrans plats dans les hôtels, ça n'a rien à voir. Valentin, je suis désolé.
3: Ciao.
0: Il est éliminé, mais comme il a gagné tout à l'heure, je le repêche.
3: Okay,
0: comme ça, on est tous à égalité, tu utilises ta vie. Et c'est une soirée aux urgences. T'imagines, c'est aux urgences comme Mario. On pouvait mourir à dire, je lui redonne une vie. Il lui reste combien de vie? Deux vies.
5: Vas-y, j'ai le droit de merder, c'est bon alors.
0: Alors, c'est parti. On y retourne. Cigarette.
5: Paquet.
0: Argot.
5: Ouais. Clope.
0: Bien joué.
4: Bravo.
0: Attention, maintenant plus dur. En 2-2.
3: Allez.
0: Chaise.
3: Tabouret.
0: Manger.
5: Je suis d'accord. C'est une proposition ce que tu vas me faire.
3: Manger.
4: Allez, on n'a pas la soirée.
3: Oui, bah, aux tables.
0: Bah, table, oui, bravo, t'es en finale.
3: Ah, c'était ça?
0: Bah, oui, c'est ça.
3: Ah, ok. Nickel.
0: Bravo.
3: Merci.
0: Attention. Valentin, c'est à toi. Si je te dis. Gendarme.
5: Policier.
0: Bien joué. Bravo.
3: En un. C'était ça?
0: Ouais, derrière, oui, c'était ça.
5: Ouais.
0: Attention, Guillaume, c'est à toi. Bonjour.
5: Au revoir.
0: Nuit.
5: Bonne nuit. Bonsoir.
4: Bonsoir.
0: Bonsoir. Et tu m'as choisi même pas dit l'autre mot. Bravo. On y va. Là, en un seulement, faut le trouver.
3: Allez.
0: C'est parti. Je commence avec toi, Justine.
3: Vas-y.
0: Alliance.
3: Mariage.
4: Ethnique.
0: Non. Bague.
3: Ah ouais.
0: C'était bague. Désolé. Justine.
3: Je sais pas, j'en ai pas donc.
0: Perdu. Ah oui, c'est vrai que Justine, ça fait 10 ans qu'elle attend la demande en mariage, qui n'est toujours pas venue.
3: Elle viendra dans notre mec, apparemment.
5: Oh. C'est du direct.
0: Attention, ouais, c'est direct.
4: Moi, je sais, gênant pour tout le monde.
0: Moche.
4: Je vais dire Justine.
3: Allez!
4: Je vais dire beau.
0: C'était Justine. Non, c'était beau. Non, c'est beau. Bravo, c'était beau. Attention. C'est dur. Je vais tenter un truc. Je vais tenter le mot urgence.
5: Hôpital.
0: Hôpital est une bonne réponse. Bravo. Guillaume, t'as gagné. T'as gagné. Égalité avec Valentin. Désolé, Justine, c'est perdu. Dans un instant, on va raconter justement les fois où on est nous-mêmes allés aux urgences. Et puis venez témoigner si vous bossez dans le domaine hospitalier. Il y a plein d'histoires qui arrivent. On va attendre 22h30 pour la raconter parce que déjà tout à l'heure, on a parlé un peu de choses olé olé. Je crois que ce qui arrive est encore pire. On écoute Angèle et Justice avec What You Want. Belle soirée, vous êtes sur

0: Merci d'être fidèle en ce dimanche soir à la Team Fun Radio. On est là, on papote, on discute. On est avec Justine, avec Valentin, avec Guillaume, qui est médecin urgentiste, qui va nous raconter plein d'anecdotes que t'as vues pendant ces 12 années où t'as été alors certes étudiant, puis interne. Juste avant, Justine, est-ce que tu t'es déjà fait hospitaliser? Est-ce que t'es déjà allé aux urgences dans ta vie?
1: Oh, mamma mia, bien sûr. Bah moi, mon surnom, c'est Patate, donc forcément. Alors, je me suis jamais rien cassé.
0: Avec tous les gens qu'on appelle Patate ne vont pas aux urgences, tu vois.
1: Non, mais moi, je suis beaucoup ouverte. Donc, une fois, j'ai été aux urgences parce que...
0: tout le monde apprécie ce...
1: Je me suis ouverte le genou. Oui. J'ai apporté des verres à whisky à mon père et je suis tombée sur les verres. Donc, paf, il joue à la pétanque. J'ai voulu aider.
2: Et qui boit du whisky en jouant à la pétanque? C'est vraiment la famille.
1: Est-ce qu'on pose des questions sur ça, Valentin? Je pense pas. Ça, je me suis ouverte derrière la tête parce que ma mère a couru avec moi dans ses bras et elle est tombée et je suis tombée sur un caillou pointu comme ça, paf, dans le...
3: C'était l'âge volontaire, je crois. Elle a témoigné.
0: Avec quel âge?
3: 5 ans après.
1: Je pense que je devais avoir 8 ans, je pense.
0: Il peut y avoir des séquelles, Guillaume, de ça quand un enfant tombe. Non, mais quand on a un enfant qui tombe, c'est dramatique.
4: Bah, surtout, après, encore 8 ans, bon, t'as le crâne qui est quand même bien solide, mais c'est vrai que les premiers mois de vie chez les enfants, c'est là où ils ont un crâne qui est quand même très amovible, très fragile. Mmh. Et c'est là que c'est vrai que la moindre chute.
0: Urgence.
4: Ah ouais.
3: Direct. Surtout, moi, ma chérie, elle avait fait tomber mon fils. Je vous ai déjà raconté cette histoire.
0: Je sais pas.
3: Elle le changeait, elle l'avait fait tomber sur le tiroir en dessous. Dans le tiroir.
1: Ça va, dans la commode.
3: Ça va, il a été amorti par ses body, quoi.
1: Bah oui.
3: Mais je peux te dire, elle m'avait entendu derrière.
4: Il avait quel âge?
3: Il avait... Non, aujourd'hui, tout va bien.
0: Ouais.
3: Mais
0: il était sorti du tiroir juste sur une
3: panne. Il avait même pas un an, je crois.
4: Ouais.
3: Ah, il était petit, hein. On avait très peur.
0: C'est chaud.
1: Non, après, quand ils sont petits, c'est très dangereux.
4: Ouais.
0: Moi, je vous le disais, je suis allé, la fois où je suis vraiment allé aux urgences, c'était, devoir de maths, bac blanc, je crois, 4 heures. J'arrive et je n'avais pas trop envie d'y aller. Et j'arrive à la cantine et je prends une arête qui se bloque là. C'était horrible, j'arrive à respirer, mais c'est la sensation, elle était descendue, l'arête très très dure.
4: C'était quoi, c'est dans l'œsophage?
0: Ouais.
4: Ouais.
0: Vraiment descendue très bas, je la voyais pas, je la sentais. Donc je suis allé voir les profs en disant, les gars, j'ai une arête de bloquer, je peux pas y aller et tout.
4: Et là, évidemment,
0: le prof de maths, il me dit, mais Clément, tu nous as tout fait. L'autre fois, tu nous as fait croire ça. Je dis, je vous jure que c'est vrai. Il m'a dit, tu sais quoi? On avait appelé le prof de sport, qui était le gars qui avait le moins de taf, les jours de bac de maths. Il a dit, c'est lui qui va t'emmener chez le médecin, tu feras moins le malin et tu verras. Et machin. Et ils m'ont dit, hein, punition si t'as pas une arête et tout. On va chez le médecin, j'arrive. Avec le prof de maths m'emmène chez le médecin, il regarde. Il dit, gars, faut aller aux urgences tout de suite.
4: Mais il a réussi à l'avoir, ça c'est
0: il a vu, il a vu qu'il y a un truc, je sais plus, il m'a mis un truc pour descendre, il m'a dit, non, si ça bloque, c'est plus bas, moi je peux rien faire, direction les urgences.
4: Ouais.
0: Et là, je suis arrivé en disant, allez, j'ai ramené l'arête au prof de maths, je lui ai dit, tiens, elle faisait genre ça, il était bloqué en travers, c'était horrible.
4: Moi j'ai un pote là, il y a littéralement 4 jours, il est allé aux urgences justement pour la même histoire. Ouais. Et c'est un ORL qui arrivait avec la pince pour aller la chercher.
0: Exactement,
4: horrible. Il a sorti là il y a 4 jours.
3: Quand il te l'enlève.
0: Ah, mais ça fait tellement mal quand la pince elle rentre là, je pensais pas qu'on pouvait mettre des trucs aussi gros dans
1: un
0: œsophage. Dans la bouche ou dans n'importe quelle partie du corps.
1: Et j'ai oublié aussi une fois, j'étais à vélo électrique et une dame qui a ouvert sa portière. Donc je suis partie aux urgences parce que je suis tombée dans les pommes et tout, je me suis ouvert l'oreille.
3: Je dis pas que les gens t'en veulent à un moment.
1: Peut-être, mais tu sais, moi je suis une optimiste.
0: Ouais, mais la vie est quand même une violence avec toi.
3: Tu t'envoies des messages de vie, hein.
0: Valentin, toi tu es allé aux urgences, tout le monde s'est moqué
3: moi,
0: de toi,
3: ouais,
0: cette histoire.
3: Dans l'ancienne radio où je travaillais, j'en ai dit des conneries à l'antenne, mais là j'ai eu le malheur de raconter que je faisais la course avec mon ascenseur. Et donc là on m'a dit, on va faire la course avec l'ascenseur de la radio. Sauf que l'ascenseur de la radio il va très vite. Et moi j'étais chaud, je dis ouais, évidemment quand on va faire la course. On lance un Facebook Live, donc eux ils sont en Facebook Live, à l'époque c'était Facebook Live, donc en direct dans l'ascenseur avec la caméra.
0: Et toi tu dois descendre dans l'escalier.
3: 3-2-1, exactement. Et donc moi je cours dans l'escalier très vite, et là j'arrive en bas, c'était aller-retour en plus, hein. Et j'arrive en bas, et la dernière marche, du coup je sais pas, mon cerveau déconnecte, et là mon pied prend la marche de travers, quoi. Et en gros, tac, mon pied se tord, et là je m'effondre. Et j'ai envie de quand même aller des trucs, donc je commence à ramper dans le hall. Dans le hall, mais à me sentir mal, je tombe, tu vois, à moitié évanoui dans le hall. Les autres, je les entends dans l'ascenseur qui disent « Ah, il est pas là, le nul, il est pas là !» Et les portes se referment, ils remontent du coup. Et moi, je suis dans le hall comme ça, donc il y a la sécurité qui est arrivée.
0: Et
3: qui
0: tout
3: m'a
0: ça a été filmé en plus.
3: Et tout ça, non, moi, j'étais pas filmé. Ah non, bon. Heureusement, non, j'ai quand même une dignité.
1: Et t'as eu quoi, du coup?
3: Et du coup, après, j'ai fini aux urgences à côté. Et donc, quand j'ai raconté au médecin, tout le monde était mort de rire, quoi. Parce que c'est rare que...
0: C'était à quel étage?
3: C'est du 6e au 0, je devais.
0: Parce que là, on est au 3e, si tu veux, on peut le retenter.
3: Ah, ici,
0: si tu
3: veux, que l'ascenseur, il est lent. Ici,
1: non,
3: je le bats, l'ascenseur.
1: Bon,
0: on le tente ou pas?
3: Ah, ici, si tu veux, on se le fait, là.
4: Est-ce que tu bats ou pas, là?
3: J'ai appris de mes erreurs, je
0: cap
3: pense.
0: Cap ou pas cap? Je sens que, non, tu sais quoi.
1: T'as 6 ans de plus, là, Valentin,
3: ouais.
1: Stop.
3: Ah, ici, vrai. Je le fais, je pense.
0: Je suis pas sûr.
4: Là, c'est pas qu'une entorse que t'auras à la fin,
1: ah,
4: c'est
0: je suis pas sûr. Après, on a un urgentiste avec nous.

0: Belle soirée, bon dimanche. Vous êtes sur Fun Radio, on n'a pas fini de chemin avec vous. Appelez-nous du côté du standard. On parle avec Guillaume ce soir qui est médecin urgentiste. Toi, tu dois en voir. Mais dingue, c'est quoi les trucs les plus fous? Est-ce que tu peux nous résumer? T'as des anecdotes de trucs que tu vois aux urgences qui font marrer quand on se le raconte, qui sont arrivés soit à toi, soit à d'autres personnes, hein?
1: Bah, moi, là, il y a une histoire qui me vient en tête. C'était un patient qui était venu aux urgences parce qu'en fait, il avait eu un paraphimosis. Donc, un paraphimosis, c'est quoi? C'est quand, en fait, on a on décalote le pénis et qu'en fait, on a le gland qui est à l'air chez une personne qui est pas circoncisée.
2: Ok.
1: Et il peut arriver, pour une raison diverse et variée, que des fois, en fait, la peau en dessous reste coincée. Et du coup, le gland va gonfler un peu. Il va avoir une rétention.
0: Juste le bout,
1: le gland.
0: Le truc est normal.
3: T'as un gland énorme, quoi.
0: Mais le gland,
3: un champignon, comme Mario.
1: Il y a la peau qui se met sous le gland. Ouais. Et en fait, il y a le gland au-dessus qui gonfle. Et
0: en fait, okay. Qui gonfle x2, x3.
1: Ouais, il peut faire un bon x2, x3, quoi. Et en fait, ce qui se passe, c'est qu'après, c'est très compliqué de recaloter parce que
0: ça ferme plus, quoi. C'est vraiment comme
1: Et ce qu'il faut faire, c'est qu'il faut venir compresser avec de l'alcool, etc. Enfin, bon, bref, plein de choses pour pouvoir diminuer cette rétention d'eau, pour pouvoir recaloter. Une fois que ça s'est fait, il n'y a plus trop d'histoire. Et en fait, ce qui s'est passé, c'est qu'un patient, ça lui est arrivé chez lui, il a paniqué et il s'est incisé toute la peau.
0: Il a voulu se soigner tout seul.
1: Il a voulu se soigner tout seul. Et il est arrivé aux urgences avec le pénis dans la main.
0: Non.
1: Sans la peau sur le corps du pénis, parce qu'elle était rétractée tout en bas.
2: Et
1: quand on lui demandait pourquoi il a fait ça, bah, il était choqué lui-même et il comprenait pas.
0: Il y a un truc psychiatrique après.
1: Bah, il a fait un délire un peu psy, il a paniqué, même lui, il était complètement.
3: C'était de la panique, je pense.
1: Ouais, c'était de la vraie panique.
3: Mais attends, mon gland peut gonfler, ça peut arriver à n'importe qui.
1: Normalement, non. En général, c'est quand on a au niveau de la peau, des fois on a un peu un tissu fibreux qui se forme un petit peu.
0: Okay.
1: Des fois ça peut rendre plus compliqué le décalotage.
0: D'accord.
1: Et en fait, c'est des personnes qui normalement ils sont censés être au courant, mais bon.
0: Ok. Il y a des personnes, tu vois aussi des délires complètement psy, des gens qui ont absolument rien, mais qui viennent, qui sont persuadés, d'être Jésus ou d'être. C'est quoi les
1: trucs. J'ai pas eu Jésus encore aux urgences.
0: Non, mais t'as des délires comme ça, ou toi ou tes collègues, t'entends des histoires.
1: Il y a des personnes qui viennent toutes les semaines aux urgences. Toutes les deux semaines, ils viennent pour la même raison, on leur explique qu'il n'y a rien, on leur fait tous les examens. Et moi j'ai en tête une patiente de 70 ans qui était venue parce qu'elle venait tout le temps pour des douleurs thoraciques, tout le temps, toutes les semaines. Et en fait à la fin on fait pas tous les examens parce que c'est pas possible et c'est évidemment il y a un manque de cohérence. Ouais. Et la personne est là toutes les semaines, toutes les deux semaines.
3: Ce qui est horrible, tu te dis c'est le jour où elle a vraiment un truc.
1: Bah ouais, c'est un peu le même problème qu'on a avec les alcooliques et qu'on a un peu des fois avec les SDF aussi parce que très facilement quand il fait froid dehors et tout ils vont venir sans forcément de vraies raisons médicales. Et en fait, bah, souvent, on les met un peu de côté, pas parce qu'on veut pas les soigner, mais juste parce qu'on a l'habitude de les voir et on sait que, bah, ils viennent pour cette chose-là, qui n'est pas une chose médicale. Et donc, en fait, des fois, il y a des loupés qui sont faits et c'est là où ça fait l'effet divers et tout, mais malheureusement, c'est compliqué de faire différemment, quoi.
2: Les urgences,
0: c'est toujours prioritaire, par rapport à la gravité, j'imagine.
1: Toujours.
0: Parce que moi, je me rappelle quand je suis avec mon arrête, je vous racontais, c'est que je suis arrivé et j'ai vu passer quand même 8-10 personnes devant moi, et évidemment, parce que j'étais pas du tout en urgence, c'était important, mais j'allais pas mourir, tu vois.
1: C'est ça, c'est qu'en fait, bah, là, il faut faire quelque chose. En fait, là, il faut aller aux urgences, il faut retirer cette arrête, ça, c'est une évidence. Mais la problématique, c'est que, c'est pas grave.
0: Automatiquement.
1: En fait, et moi, ce que je dis aux gens, c'est que pour moi, il y a quatre catégories. Il y a la personne qui vient aux urgences parce qu'il faut faire quelque chose et c'est grave. Là, c'est celle qui passe en priorité. T'as la personne qui vient aux urgences parce qu'il faut faire quelque chose, mais c'est pas grave. Typiquement, on l'arrête dans l'œsophage, on a 3-4 heures pour aller la retirer, quoi. C'est pas grave. Et il y a la personne qui vient aux urgences, alors qu'elle doit pas venir aux urgences parce qu'elle a rien à faire aux urgences et c'est pas grave et rien du mal. Et en fait, il y a un peu plusieurs mondes qui se chevauchent, mais qui vont tous au même endroit. Et donc, c'est vrai que faire la
0: part. Il y en a qui font semblant d'être plus atteints pour passer plus vite.
1: Ouais, mais bon, c'est cramé.
3: Ça se voit.
0: Ouais, ça se voit.
3: Et t'as toujours le truc, c'est quand t'attends dans la salle d'attente aux urgences, quand t'as des cas plus graves que toi qui arrivent, à la fois tu dis bon, c'est normal qu'ils passent, et à la fois t'es un peu vénère, tu dis bon, je m'en rajoute une demi-heure.
0: Si tu viens sur une entorse, mais tu commences à convulser par terre, à baver un peu, tu sais, à cracher du sang. C'est peut-être pas une entorse, les gars.
1: Heureusement, on a quand même beaucoup de paramètres qui nous permettent de juger de la gravité, parce qu'il y a ce que va raconter le patient, mais ce qu'on va voir, ce qu'il va exprimer cliniquement, quand on va lui prendre le brassard, quand on va lui prendre la tension, etc. Tout ça fait un truc global, et en fait, quand ça commence à devenir grave, il y a quand même pas mal de paramètres qui vont dans le même sens, quoi.
0: Le standard de Fun Radio est ouvert pour parler de tout ça. Bonjour. Justement, on s'écoute un petit mauvais jeu avec Pilé et juste après, on vous prend tous. Ouais, vous les auditeurs, vous qui bossez peut-être dans les hôpitaux, peut-être aux urgences, peut-être en tant qu'infirmière, peut-être que vous êtes vous-même allez tout simplement pour un truc un peu rigolo. On sait qu'il y a des choses dramatiques, on laisse les gens bosser, mais les trucs rigolos, on les partage sur Fun Radio. Bienvenue, belle soirée, on est là jusqu'à minuit.

0: On salue encore une fois tout le personnel hospitalier. On a plein de messages, on écoute énormément dans les hôpitaux, dans les ambulances aussi. Il y a Maxence qui est là. Salut Maxence.
1: Et bonsoir la team, ça fait plaisir de vous entendre.
0: Ah bah ça fait très plaisir de t'avoir Maxence. Tu nous appelles pourquoi? Tu bosses dans le milieu hospitalier toi?
1: Ouais, tout à fait. Je fais des exercices le week-end.
0: Tu fais quoi? J'ai pas entendu ça couper. Tu fais quoi?
1: J'accueille dans les urgences le week-end en fait. En soirée. Voilà. Depuis quelques années maintenant, et du coup j'avais une petite histoire à vous raconter assez brève mais assez rigolote.
0: Vas-y.
1: Eh bien, en fait, j'étais donc de service un samedi soir, qui est à peu près 2 ans. Et puis, je vois arriver un couple, écoutez-moi bien, un couple menotté, chacun avec une menotte, ouais. À déshabillé en sous-vêtements, qui sont, en fait, et je me suis dit, mais qu'est-ce que c'est? C'est un canular et tout. Donc, je les fais rentrer et tout, tout le monde se regarde. Et puis, je leur demande, oui, qu'est-ce que je peux faire pour vous? Et là, en fait, ils me disent tout doucement, est-ce que vous pourriez nous libérer? On a perdu la clé des menottes. Donc, je pense qu'ils devaient faire des petits trucs un peu coquins.
2: Oui, bah, c'est sûr, ouais.
3: C'est sympa. En fait, oui, c'était rarement menotté en déshabillé avec ton partenaire.
1: Ah, non, mais j'ai halluciné. Je me suis dit, c'est pas possible. Ce monde, il part en cacahuète.
3: Bah, après, c'est plutôt soft, tu vois.
0: C'est plutôt bien. Mais pourquoi il vient aux urgences? Bah, c'est pas un gars avec une pince.
2: C'est
3: pas appelé à ses oreillers, quoi.
1: Je pense que.
3: Non, un voisin, c'est gênant, les gars.
1: Aux urgences, ils devaient pas habiter loin. Ils sont arrivés à pied parce que forcément, ils pouvaient pas conduire. Mais j'ai halluciné, je me suis dit, c'est pas vrai.
2: Ils se sont trimballés dans la rue comme ça, je préfère aller voir mon voisin.
4: Ils avaient une seule main en commun?
1: Soir, ouais, voilà.
2: Ils avaient qu'une seule main, Maxence?
1: Pardon?
2: Ils avaient qu'une seule main en commun?
1: Ah oui, tout à fait.
0: Et vous n'ont pas fait des propositions? Est-ce que c'est pas un délire? Est-ce que c'est pas le début d'un délire? Moi, je me dis, ça doit être un couple qui s'est dit, regarde, on va comme ça, on va à l'hôpital, et on va voir, ça va peut-être en stimuler un ou deux, et essayer de profiter de la situation.
3: Mais pourquoi à l'hôpital, tu viens d'un club échangiste, tu vas pas à l'hôpital avec
0: toi? Oui, mais peut-être ils avaient fini le club échangiste, tu vois, la partie, ils avaient pris tous les personnages, ils se sont dit, tiens, on va aller là où il y a du monde à cette heure-là.
4: Non, mais tu vois,
1: Et puis je pense qu'ils ont dû paniquer parce qu'effectivement, ils avaient vraiment perdu la clé, donc ils se sont dit, ben, tiens, on va aller aux urgences, comme ça, c'est tombé sur moi.
4: Moi, je trouve c'est drôle, mais c'est qu'en fait, on se rend compte que les urgences, dès que les gens ne savent pas où aller,
0: ils vont là-bas.
4: Et que ça soit médical ou non médical. Et en fait, c'est un vrai problème. Aujourd'hui, quand on a des personnes qui sont juste un peu éméchées et qu'on sait pas où les foutre et qu'on les ramène aux urgences, en fait, nous, aux urgences, on n'en fait rien à part les mettre sur un lit et les surveiller. C'est un vrai problème, ça aussi. Ouais. En fait, il y a un mélange de

0: tant qu'en fait on me dit pas non, là faut vraiment aller aux urgences, je me dis franchement ça va passer.
1: Ouais. Moi je suis comme toi, alors que mon mec, tu vois, on va aux urgences, et ben il faut y retourner deux jours après parce qu'il veut voir quelqu'un d'autre, ouais, parce qu'il se dit c'est sûr on a raté un truc, c'est
0: trompé.
1: Pas vraiment ça et tout. Ça me rend folle, je comprends pas. On doit faire confiance aux médecins, en fait, c'est je ne comprends pas ce principe.
0: Non, puis n'encombrez pas les urgences, surtout on sait que c'est la galère absolue, donc voilà, c'est le clair. Message est passé, Maxence. Toi, tu bosses là-bas que le week-end, en direct, t'es vigile aux urgences, c'est-à-dire j'y vais des fois le week-end, c'est comme c'est pas ton...
2: Je travaille le week-end là-bas, après en semaine, j'ai un autre métier.
0: Ah oui, donc j'étais pas loin. Ouais, je suis vigile aux urgences. Ouais. Toi, tu rentres, toi, tu rentres pas. Elle est menottée, elle rentre. On t'embrasse, Maxence, salut.
2: C'est moi qui vous embrasse, merci beaucoup.
0: Bisous. C'est marrant parce que c'est un fidèle auditeur, Maxence, et il t'avait pas reconnu, Justine, quand vous êtes allé avec ton chéri aux urgences menotté. Il a pas fait le lien. C'est marrant.
1: Dommage.
0: Allez, bienvenue sur Fun Radio. Un peu de bonsoir. Et puis juste après, une question. Tiens, est-ce qu'on se fait draguer aux urgences?

0: Vous écoutez la Team Fun Radio, on est avec Guillaume qui va nous présenter son livre qui s'appelle Urgence ou pas urgence. Guillaume, il est médecin urgentiste, on peut le dire à la France entière, médecin beau gosse quand même.
1: Et très beau, Guillaume.
0: Tout le monde est arrivé, je vais te le dire, dans l'équipe, tout le monde est... c'est votre invité. Ah ouais, beau gosse. Hein.
2: Du coup, je suis gêné, merci.
0: Ma question, est-ce que on se fait beaucoup draguer aux urgences? Est-ce que c'est une idée reçue, un cliché? On a l'impression que entre médecins, infirmiers, infirmières, il se passe des choses. Est-ce que c'est le cas ou c'est une idée reçue?
2: En vrai, ça m'est arrivé quelques fois, mais c'est toujours un peu particulier parce qu'il y a quand même toujours une histoire médicale liée à la chose. Moi, j'ai une histoire d'une patiente qui était venue parce qu'elle avait des hémorroïdes. Ah. Et à la fin, qui me demande mon Instagram pour m'envoyer ses photos de suivi de ses hémorroïdes.
3: Ah oui. C'est dur quand même comme drague après ça, quoi.
0: Tu commences quand même, tu pars mal.
2: Mais non, en général, en tout cas, moi, quand, enfin, les fois où c'est arrivé, ça a toujours été très subtil et ça a jamais été hyper frontal, hyper. Après, je suis dans des lieux en commun, donc ça veut dire que je suis dans les urgences. Il y a beaucoup de personnel, etc. Donc on n'est jamais vraiment tout seul.
4: Mais entre médecins et infirmiers, dans la série urgence, par exemple, il y a énormément d'histoires entre les médecins et infirmiers.
2: Ouais, c'est un peu classique.
4: Ah oui, donc
0: ça veut dire quoi? C'est un peu classique.
3: C'est autorisé?
2: Autorisé. Chacun fait ce qu'il veut quand il sort de l'hôpital.
3: Oui. Mais et toi, t'es autorisé de, par exemple, sortir avec une patiente?
2: Ah, normalement, non.
3: Ah, voilà.
2: Ah, mais je ça, suis jamais coup, sorti patiente. Avec une patiente.
3: Non, mais j'ai pas dit ça. J'ai pas dit ça, mais t'as pas le droit.
4: Après, attends, si elle sort des urgences, elle est plus patiente. Tu vois, à partir du moment où elle est dans la rue, tu peux la rattraper.
2: Il y a une règle. Alors, normalement, il y a une règle. Après, c'est un peu différent quand t'es médecin urgentiste, mais en fait, quand t'es médecin généraliste et que tu suis un patient, bah, il peut arriver qu'il y ait un coup de foudre. Normalement, t'es censé te déresponsabiliser de ce patient et de plus être le médecin général de ce patient pour après avoir une histoire avec le patient.
0: Okay. Donc,
2: sous réserve qu'il n'y a pas un abus d'autorité, etc. Mais normalement, quand t'es un médecin urgentiste ou t'es que dans une relation ponctuelle, aiguë, et après il n'y a plus rien, je crois pas qu'il y ait trop de soucis si c'est pas directement pendant que tu vois le patient.
0: Donc, si j'arrive aux urgences demain, qu'une personne refuse de me soigner, c'est qu'elle m'a kiffé.
2: C'est ça. Ça doit être ça, je pense.
0: Moi, je vais faire un petit résumé.
4: Oui, Clément.
3: Oui, c'est sûr.
0: Et dans quel service ça drague le plus?

0: sur ce que t'entends. On a bien compris que toi, t'étais professionnel, mais on va balancer, t'as quand même bossé pendant longtemps dans différents hôpitaux. Les services où c'est assez jeune,
1: mine de rien. Parce que ouais. Les services urgents, ça demande, en général, c'est quand même le personnel soignant qui travaille, il est quand même assez jeune. Du coup, tous les services de réanimation aussi, les services où ça bouge beaucoup, ça demande d'être assez jeune. Ça, c'est plus.
2: Bien sûr.
1: Plus ça sort vachement entre eux, etc. Alors que les services où c'est un peu plus ramplan-plan, ouais, il se passe moins de choses, quoi.
0: En dehors, mais dans l'hôpital, genre, je me suis toujours dit, la nuit, tu vois,
2: ouais,
0: tu dors et il y a une salle de garde. Ma seule référence, c'est H.
3: Sur les gars,
0: H,
3: ouais, c'est sûr que ça arrive.
1: Non, mais moi, j'ai des potes, ça leur est arrivé en salle de garde, en chambre de garde, avec leurs collègues, confrères, enfin, peu importe. Oui, ça arrive.
0: Régulièrement.
1: Oh, régulièrement, je sais pas à jour sur les dernières recommandations.
0: On a
3: C'est pour ça quand t'es sur ton lit, t'appelles les infirmières et les infirmières, mon gars.
0: Ils sont en salle de garde en train de se faire plaisir. Quand t'as la petite musique, l'hôpital va bientôt vous répondre. Veuillez patienter. Là, à chaque fois que j'entends ça, je me dis, ils doivent être sur la table de la salle de garde. Là, ça fait quoi? Ça fait 10 minutes. Bon, allez, je leur laisse encore 5 minutes.
2: Les pauvres, ils sont épuisés, à mon avis, ils pensent même pas à ça.
1: Ouais. C'est vrai que, en général, quand tu vas dormir. Moi, en plus, c'est littéralement, je rentre dans la chambre de garde. Une seconde, je dors, donc.
0: C'est bien, ils se responsabilisent. Merci, mais apparemment, c'est pas le cas de tes potes qui sont débordés aussi, mais qui prennent le temps de décompresser et de se vider un peu la tête. Voici Gabri Conte avec Exotica, c'est ce qu'on écoute maintenant. On est avec vous jusqu'à minuit, on a plein de témoignages. Il y a Sandra qui arrive, qui est aide-soignante, elle va nous raconter aussi une très belle histoire. Je vois la tête de Inès au standard, apparemment.

0: C'est dimanche soir, on profite de la soirée sur Fun Radio. On va apprendre des trucs, il y aura les fun facts de Valentin. Trois petits trucs à apprendre, sur quoi? Sur les urgences.
1: On va parler des histoires les plus folles qui sont arrivées aux urgences.
0: Eh ben, on continue d'en parler avec vous. Il y a Sandra qui est soignante et qui est là ce soir. Salut Sandra, bienvenue sur Fun Radio.
2: Coucou à tous, bonsoir.
0: Coucou,
3: salut.
0: Ça va?
3: Salut.
2: Allez. Ça va super, merci, et vous?
0: Bah nickel, aide-soignante, t'as vu, je salue régulièrement à l'antenne les infirmiers et les aides-soignants, parce que je sais qu'il y a une petite guéillère entre vous, on va mettre à l'honneur les aides-soignantes, toi tu bosses donc en hôpital public?
2: Oui, c'est en public, là, pour l'instant en gériatrie.
0: Ok, et t'as des petites anecdotes à nous raconter, t'as entendu l'émission,
2: ouais,
0: tu t'es dit je vais les appeler.
2: Plein, j'adore, j'ai toujours dit il faudrait faire un livre dessus, c'est incroyable.
0: Alors notre invité on a fait, c'est Guillaume qui a fait urgence ou pas urgence, c'est pas sur les histoires justement, c'est plus à quel moment s'inquiéter, quels symptômes sont alarmants, oui. Mais toi ton livre il parlerait de quoi et il y aurait quoi, donne-nous une ou deux histoires qu'on pourrait retrouver dedans.
2: Par exemple, les petites histoires coquines.
0: Allez, vas-y, on est dans le thème.
2: Par exemple, il y en a une, mais alors, celle-là m'a toujours marqué, c'est une dame qui est arrivée, du coup, avec sa famille, totalement apathique, totalement, qui marchait plus en fauteuil roulant, vraiment mal en point, venait finir ces jours-là, c'était la famille était dépitée, ok, pas de soucis, très gentil, on l'usait tout autour, vraiment, les toilettes au lit complètes, voilà, elle faisait plus rien.
0: Okay.
2: Et puis, de fil en aiguille, elle a rencontré les autres résidents, on a essayé de créer des liens. Et puis, un jour, sa famille vient la voir et elle n'était pas dans la chambre. Donc, la famille nous appelle, elle n'est pas dans la chambre. Comment ça, elle n'est pas dans la chambre? C'est pas possible, elle ne marche pas. Non, elle ne marche pas, non. Michel, non, mais ouais.
0: Et
2: du coup, on cherche. Et elle était dans la chambre d'un papy, mais dans la chambre d'un papy avec le papy et sur le papy.
4: Mais comment elle s'est déplacée, elle marchait?
2: L'amour, je sais pas.
1: Quand t'as envie, t'as envie. L'amour, je peux dire, tu vois.
4: C'est Jésus, quoi.
2: Du coup, on a été surpris, en fait. Donc, quand on l'a vu, on a crié, en fait. Mais non, qu'est-ce que vous faites là? Et en fait, elle s'est levée, elle a marché et en fait, je sais pas. Alors, on va dire que c'est la magie de l'amour, mais
0: c'est le meilleur des remèdes, hein. C'est un miracle.
2: Ouais, mais c'est beau en soi. Voilà.
0: Si vous avez du mal à marcher, trouver l'amour dans la pièce d'à côté
5: pour retrouver les jambes, en fait.
1: Non, mais quand t'as envie de faire l'amour, tu peux faire 200 km en voiture pour aller faire l'amour, tu vois. Donc
2: il y a un truc psychologique, on va dire, c'est un truc magique, mais trop chouette.
0: C'est beau. T'as fait 200 bornes, toi?
4: Ça a l'air
0: jamais,
4: d'être
0: un... jamais.
1: J'ai fait 2000, je dois faire 3000 km. J'ai fait Estonie, Mexique, pour aller rejoindre ma chérie.
0: Et alors?
4: Juste pour faire l'amour, purée.
1: Ça s'est bien passé. Pour la rejoindre.
4: Valentin.
1: Pour l'amour.
0: Ta chérie actuelle?
1: Non.
0: Ancienne.
1: Non.
0: Ça valait le coup de bilan carbone. T'as vu, là, ça valait le coup. T'as d'autres anecdotes comme ça, Sandra, ou pas?
2: Après, c'est toujours des choses un petit peu portées. Il y a plein de fois où on a trouvé des couples et des choses qu'on n'aurait pas pensé en tant que soignant et que c'est un peu ambigu de notre rôle de soignant, mais c'est humain, quoi, en fait. Mais là, tout de suite, comme ça, non, c'était la plus grosse, okay, et la plus importante.
0: Et rapidement, alors, parce qu'on enquête, Guillaume, il nous a dit à demi-mot, mais les aides-soignants entre eux, ça y va quand même.
2: Oui. Ah oui, bien sûr.
5: T'as pas mâché les mots.
0: Il paraît
5: les patients.
0: Et plus que les infirmiers. Il paraît qu'entre infirmiers, c'est plutôt les aides-soignants les plus portés sur la chose. Je me trompe ou pas?
2: C'est tout mélangé. Hein. Alors après, nous, en tant qu'aides-soignants, en soi, rien ne nous fait peur. Donc, dans les mots et tout, ça peut être cru sans aucun problème. Mais oui, il y en a certains qui vont pas que dans les mots, en fait. Mais mélanger aide-soignant en famille, c'est exactement pareil.
0: Mais pas toi, Sandra.
2: Non, absolument pas. Hors question.
0: Mais tous les collègues.
2: Alors après, je peux parler, mais juste parler.
0: Merci d'être venu témoigner. On t'embrasse, Sandra. On a la réponse qu'on voulait.
2: Bonne soirée.
0: On pense surtout à tous les aides-soignants et tous les infirmiers qui bossent et qui sont débordés, qui sont portés sur un truc, c'est sauver des vies. Merci de nous écouter. On est là jusqu'à minuit. Si vous nous rejoignez, l'émission sera retrouvée évidemment en podcast. On écoute Riviera et juste après, ce sera les fun facts de Valentin.

0: On parle médecine, on parle urgence ce soir, on parle hôpitaux. On est avec Guillaume qui est médecin urgentiste. On est avec, c'est dur à dire, urgentiste. On est avec Valentin qui est malade imaginaire.
1: Et puis ouais, ça va.
0: Non, ça va. Franchement, t'es en pleine forme, toi. Jamais malade.
1: Ça va pas mal.
0: Non, c'est Justine qui l'a dit. Je crois que j'ai des ganglions.
2: Moi, ouais, je crois que j'ai des ganglions.
0: Donc voilà.
2: Mais je suis pas sûr.
0: T'oses pas, tu veux l'ausculter?
1: Elle est un peu loin de moi.
3: C'est clair.
1: Je crois que j'ai les anglions.
0: Je me déshabille. Non, c'est juste la gorge. Remettez votre pantalon, madame. Voilà, Valentin, voici les fun facts. Tu vas nous apprendre des trucs.
1: Et les histoires les plus folles autour des urgences. On commence avec un petit chiffre, ça c'est cadeau. 18 000 Américains se sont rendus aux urgences entre 2002 et 2010 pour un accident de braguette. Donc la braguette, tu remontes la braguette et puis tu zippes une partie de ton anatomie.
0: Ça t'arrive souvent, ça, Guillaume?
4: Non, j'ai jamais eu cette histoire.
0: Pas toi, mais dans les hôpitaux. Je veux dire, pas plus tard que tout à l'heure.
1: Puisque tu m'en parles, effectivement. C'est la première cause de toutes les liaisons à cet endroit, vues aux urgences aux États-Unis en tout cas. Donc ça arrive très souvent. Maintenant, je vais vous parler de petites histoires un peu rigolotes ou pas rigolotes qui sont arrivées aux urgences. On commence avec un homme qui arrive aux urgences avec une anguille vivante coincée dans la vessie.
2: Wow.
1: On est en juin 2020, c'est un Chinois de 50 ans. Et en fait, il y a une légende urbaine qui dit que contre la constipation, il faut saisir une anguille d'eau douce vivante et se la mettre du coup dans l'intestin, quoi, ou dans la vessie.
4: Elle était dans la vessie.
1: Elle était dans la vessie, lui, ouais.
4: Il l'a récupéré dans le pénis, en fait. Dans l'urètre du pénis.
1: Ah, donc il a juste la mettre dans l'urètre, t'as raison. Ah,
4: et
1: pour que ça arrive. Ah, voilà, ça lui aide ça, du coup.
4: C'est bizarre parce que c'est quand même assez gros, une anguille.
1: Non, il y a des petites à manger. Je sais pas comment il a fait.
4: Si vous êtes amateur de
1: pénis. Ah, non, pardon, excuse-moi, j'ai le détail, j'avais mal lu. Elle a perforé les parois de son intestin pour s'infiltrer directement dans sa cavité abdominale et se coincer dans sa vessie.
4: Et voilà. Il est mort, non?
1: Est-ce qu'il est mort? Non, plusieurs jours en soins intensifs et il va bien.
0: Et il sera avec nous tout à l'heure pour nous en parler.
1: Il a pu quitter.
4: Et il l'a gardé.
1: Une femme, maintenant, on est en octobre 2015. Elle s'appelle Yasserli Santos. On est aux États-Unis et elle veut mettre des gouttes apaisantes dans son œil irrité au moment de se coucher. Ouais. Donc elle saisit, elle est dans l'obscurité, elle saisit sur sa table de nuit ses gouttes qui sont posées sur la table de nuit, enfin ce qu'elle croyait être ses gouttes, puisque le flacon en question avait exactement la même forme, mais c'était un flacon de colle forte instantanée de Superglue.
2: Oh.
1: Du coup, dès l'application de la goutte, et ben la colle a scellé ses paupières de manière totalement hermétique. Donc vraiment, elle pouvait plus. Donc direction les urgences, elle pouvait plus rien ouvrir. Et les médecins ont dû appliquer des solvants doux spécifiques et ils ont réussi. Ça a pris des heures
0: à réouvrir.
1: Ils ont dû découper la colle qui avait durci. Et heureusement, la cornée a été préservée parce qu'en fait, ça a produit des larmes au moment où la colle a touché l'œil. Ça a produit des larmes et du coup, elle a pas eu de séquelles. Elle voit tout, elle voit bien.
0: Bah tant mieux.
4: La chance.
1: Et la dernière,
0: c'est une bonne pub pour la colle en revanche, parce que des fois, ils savent pas quoi faire quand j'étais petit. Pour la glu, tu sais, il y avait un gars collé au plafond, mais à l'inverse, tu te rappelles de cette pub? Et je me disais toujours, c'est incroyable, toi t'arrives, t'achètes ça, tu colles chez toi et le tableau il tombe. Je dis, c'est bon.
1: Et on finit par ma préférée, on est en décembre 2022 et c'est en France. Un homme de 88 ans se présente aux urgences de l'hôpital Sainte-Musse à Toulon. Il explique s'être coincé un obus de collection de la Première Guerre mondiale, long de 20 cm dans le rectum.
0: Attends, 20.
2: Wow.
1: Alors, qui dit obus dit, on boucle tout. Du coup, ils ont ordonné l'évacuation des urgences adultes. Ils ont dérivé les ambulances vers d'autres établissements. Les démineurs de la Marine nationale sont arrivés pour checker l'obus, du coup, dans le cucu du monsieur. Et ils ont confirmé qu'il était démilitarisé, donc ça, il était plus armé, l'obus.
0: Wow.
1: Et les chirurgiens, du coup, ont pu procéder à une opération viscérale pour extraire l'obus.
4: Par l'abdomen. Ça avait fait vachement le tour, cette histoire.
1: Et il va bien.
0: Ouais. Non, mais il va bien, le monsieur.
2: Imagine quand tu déplaces tous ces mecs.
1: Mais après, un obus, ça a la forme d'un suppôt, tu vois, ça a la bonne forme, je pense.
0: Ouais, mais bon, c'est.
4: C'est gros, quand même.
0: Ouais, 20 cm.
1: Hein ouais, si tu n'aimes pas, n'en dégoûte pas les autres.
0: Non, mais tu trouves un obus de la Seconde Guerre mondiale, le premier truc à faire, c'est pas te dire, je vais le mettre là. Le gars, il savait que c'était un obus.
1: Ouais, oui, il savait.
0: Et il s'est pas dit, je vais le ramener à la gendarmerie.
1: Bah, tu sais, il a pensé au plaisir avant tout, tu vois.
0: Ouais, c'est dangereux quand même.
4: Toujours être individualisé dans ce moment-là.
0: T'imagines, ça va exploser.
1: Mais t'as vu, le gars, il se dit, je vais aller discrètement aux urgences. Il y a eu des articles dans toute la presse.
4: Vous êtes prêt à péter le feu, monsieur.
0: T'imagines, pendant la Seconde Guerre mondiale, les gars qui envoyaient ça, se dire, tiens, cet obus, si on savait où il va finir.
4: Ça se trouve, ils faisaient du 2 en 1 à l'époque, tu sais.
0: Ouais, c'est possible.
4: Comme ils étaient sans femme ni rien.
0: Peut-être qu'à un moment, c'était un moyen de les envoyer. Il y a peut-être une partie de la Seconde Guerre mondiale qu'on va découvrir prochainement. Merci, Valentin. Un peu de bon son. Vous êtes sur Fun Radio, on est là.

0: fidèles à la Team Fun Radio, on est là dimanche soir, c'est un nouveau format. Hein. 21h minuit, on fait les émissions sur absolument tout ce que vous voulez. Il y a une semaine, on faisait de la voyance. On essayait de se poser les questions sur notre avenir avec notre voyante habituelle. La semaine d'avant, on était avec une actrice X. Aussi libertine
1: ouais.
0: et créatrice de contenu sur les plateformes, uh-huh. qui nous a surpris. J'ai reçu beaucoup de messages parce que j'essaie de faire des interviews très sérieux, et quand elle m'a expliqué que son plaisir c'était la pluralité masculine avec 47 mecs en même temps, je t'avoue que ma première question c'était mais comment tu fais pour retenir tous les prénoms. Et aujourd'hui on parle de choses beaucoup plus sérieuses, et pas que, parce qu'on est vraiment sur une émission hospitalière, on va dire. Vous êtes très nombreux à nous écouter dans les hôpitaux, à travailler dans ce domaine. Merci d'ailleurs pour tous vos messages, on les lit sur le WhatsApp de l'émission. Et nous, on est avec Guillaume. Guillaume, il est urgentiste, médecin urgentiste, et il a sorti un livre qui s'appelle Urgence ou pas urgence, pour décoder un peu tout ça, et tu nous parles des coulisses un peu des hôpitaux. Il y a plein de questions qu'on se pose avec Justine et avec Valentin. Est-ce que déjà, c'est un métier, moi, c'est, alors, question un peu sérieuse, avant 23h, après on partira en vrille, est-ce que, comme beaucoup, t'as eu envie de baisser les bras, malgré toutes ces années d'études, avec ce qu'on voit, avec les conditions actuelles, de dire, en fait, c'est, on en voit plein qui ont envie d'arrêter, on dit que c'est des métiers passion, est-ce que toi, t'as eu envie parfois de tout arrêter?
2: En fait, il faut savoir que c'est quelque chose qui est très long, médecine. Moi, j'ai à peine fini encore, si on peut dire ça. Et en fait, on s'en rend pas compte qu'on commence, on y va parce que on a l'impression d'avoir un attrait pour la santé humaine, pour les autres, pour les matières qu'on va étudier, etc. Donc on se lance un peu, des fois un peu tête baissée, sans trop réfléchir de pourquoi on va faire médecin. Et en fait, on se rend compte année après année que, enfin, souvent, on a des coups de blues qui sont assez récurrents. Et là, je pense par exemple même à mes confrères qui sont beaucoup plus jeunes, qui sont entre la première et la sixième année. Là, récemment, il y a eu un concours sixième année là qui permet de nous classer, pour après choisir notre spécialité où on finit, où il y a pas mal de polémiques avec des grosses suspicions de triche qui sont pas encore confirmées ou infirmées, mais en tout cas il y a toute une procédure qui est en cours. Et c'est vrai que quand on est dans tout cet environnement, que même après, quand on a fini ses études, qu'on est dans l'internat, que c'est pas forcément évident, qu'après on devient docteur et qu'en fait le système hospitalier se casse complètement la tête, la gueule, on a l'impression que en fait ça s'arrête jamais un peu, les problèmes à laquelle on est exposé. Et je tenais à faire passer un petit message justement à mes confrères qui sont en sixième année, et pour leur donner du courage, parce qu'en fait on ne sait pas encore si en effet ou pas il y a vraiment eu de la triche.
0: Ça se trouve pénaliser tout le monde.
2: Et ça peut, c'est un concours qu'on prépare pendant 6 ans, et donc c'est à la fin de la sixième année qu'on fait enfin ce concours-là après avoir intégré la médecine en première année. Donc c'est quelque chose qui est très long et qui est fastidieux. Et en fait, pour après, à la fin, qu'il y a eu potentiellement des sujets qui ont fuité, etc., c'est pas forcément évident, quoi.
0: Justine, t'as
1: une
0: question.
1: Pourquoi t'as choisi médecin urgentiste?
2: Alors moi, de base, je voulais faire médecin du sport.
1: Okay.
2: En gros, moi, je faisais beaucoup de foot à l'époque. Je me suis blessé, je me suis fait les ligaments croisés.
3: La classique.
2: J'ai eu un Osgood-Schleiter. C'est un autre truc un peu plus technique, mais c'est au niveau du genou en tout cas. Et en fait, j'avais vu le médecin du PSG. J'étais un peu dans
3: du PSG.
2: Ouais, du PSG à l'époque.
1: Ah oui, donc.
2: J'étais pas mauvais. Et en fait, j'avais 14 ans. Et il m'a dit que je pouvais continuer le foot, mais il fallait que je m'étire, que je m'entraîne un peu moins, etc. Il m'avait mis pas mal de conditions. J'étais ressorti du cabinet avec les cœurs dans les yeux. Et je me suis dit, si je fais pas footballeur, j'irai en médecine. Donc j'ai commencé médecine en faisant vouloir faire médecine du sport. Après, il y a eu comment, je me suis dit, putain, pourquoi pas faire chirurgien esthétique, parce que chirurgien esthétique, ça a l'air intéressant. Mais après, c'est très compliqué, il faut vraiment finir dans le top 500 de Paris et tout ça. On est à peu près 10 000 en 6e. Le concours de 6e année, on est à peu près 10 000. Et en fait, les chirurgiens esthétiques de France, ils sont à peu près dans les 500, 1000 premiers.
3: C'est le plus demandé. Non, c'est pas le plus demandé.
2: Ouais,
3: c'est
2: chirurgien esthétique.
3: Ouais. Ah d'accord. Ouais.
0: Non, c'est avant centre PSG. Là, pour le coup, avant, je pense qu'il y a PSG, ouais. 2 millions de personnes qui rêvent de faire ça.
2: Du coup, ça s'est demandé. Et donc après, au bout d'un moment, enfin, on est tout le temps dans un concours en fait. De la première année, c'est un concours. Deuxième, troisième, quatrième, cinquième, sixième année, c'est des années universitaires, mais indirectement, t'as le concours de sixième année qui est toujours dans ta tête, où tu vas te battre avec les autres de ta fac, tu vois. Et après, t'as toujours de la compétition, quoi. Donc c'est un peu particulier. Et moi, je me suis dit, écoute, médecin du sport, pourquoi pas. Après, j'ai commencé à vachement m'intéresser au monde des urgences, de la réanimation. Et puis après, je me suis dit, on va aller aux urgences.
1: Ok.
0: Reste avec nous, il nous reste une heure à passer ensemble. Il est bientôt 23h, vous écoutez la Team Fun Radio, on va partir pour une nouvelle heure, mais juste avant, on revient après ça.
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1: Il est 23h, salut tout le monde, bienvenue, merci d'avoir choisi Fun Radio.
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1: 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Et c'est reparti pour une heure jusqu'à minuit. Salut à ceux qui se couchent tard, salut à ceux qui se réveillent et qui vont aller bosser. C'est le cas dans le milieu hospitalier parce que il y a parfois des horaires. C'est tout le monde à les mêmes heures parce qu'à chaque fois, je dis, il y en a qui commencent. Tu peux vraiment commencer à minuit, à 1h du mat, à 2h.
4: Nous, en tant que médecin, on fait parfois des 24h. Mais normalement, les aides-soignants et les infirmières, c'est que du 12h. Okay. Normalement.
1: On avait des clichés, nous, sur les médecins. Tu vas nous dire s'ils sont vrais ou pas. Est-ce que les médecins jouent encore énormément au golf?
4: Il y en a beaucoup qui jouent au golf, ouais.
1: Maintenant, c'est un peu plus le paddle?
4: Ouais, je pense qu'ils font paddle golf maintenant, ils font les deux. Après, ça dépend de la spécialité. Il y a des spécialités plus que d'autres, quand même.
1: Est-ce que les médecins, parce que tu fais partie des jeunes médecins, est-ce qu'il y a, pour les plus anciens, des médecins qui se la racontent quand même énormément?
4: Mais toujours.
1: Toujours.
4: Quand tu parles à un chirurgien, faut parler à Dieu avant.
5: C'est vrai, les chirurgiens, ils ont cette réputation pour le coup.
4: Bien sûr.
5: De se la raconter de ouf et de se prendre pour Dieu.
4: Après, il y a toujours des exceptions, mais c'est vrai que les chirurgiens, des fois, ils ont du mal à être humbles quand même.
5: C'est ouf.
4: Ouais, c'est ouf. Ouais, moi, je trouve c'est vraiment ouf.
1: Après, ils sauvent des vies, comme plein d'autres métiers.
4: Et en vrai, chacun fait son métier et chacun le fait aussi bien qu'il veut, mais.
1: Nous, regarde les vannes qu'on fait, le nombre de fois où les gens sont prêts à suicider une bonne vanne de Valentin, bam, les gars nous appellent en disant c'est bon, je suis en pleine forme, je retourne bosser.
4: Vous sauvez des vies.
1: Et
4: dans
1: plusieurs, là, on a fait une vingtaine ce soir,
6: Ouais, je pense. Est-ce que vous écrivez toujours aussi mal?
4: Toujours.
6: C'est genre obligatoire?
5: Pourquoi? Non, vous faites ordinateur de plus en plus, non?
4: Oui, des fois, il y a quand même des ordonnances qu'on fait à la main.
5: Et pourquoi? C'est parce que vous écrivez vite? C'est parce que quoi?
4: Non, mais parce que depuis que j'ai quitté le lycée, je n'écris plus. Je lis des livres, mais j'écris plus. Tu vois, donc, moi, c'était des livres, des machins, des trucs, mais c'était plus rien que j'écrivais. Donc, en fait, quand j'ai commencé à réécrire, c'est une catastrophe.
1: Tu perds la main. J'ai
4: déjà
1: une question.
4: Que j'étais pas hyper bon dans la
5: c'est flippant, je crois, parce que tu dis la pharmacienne, si elle lit mal ton ordonnance, elle te donne
1: un mauvais. Non, parce qu'ils ont des cours.
4: Ils ont appris, parce que des fois, même moi, je vois des choses passer des ordonnances, mais comment, j'arrive même pas à lire ce qui est écrit. Il y a des traits, tu sais, mais vraiment un trait droit. Et là, c'est une phrase avec un sujet, verbe, complément. et la pharmacienne a compris, parce que derrière, elle a tamponné le truc qui montrait que c'était le bon médicament.
1: Nous, on pense qu'ils se foutent dans notre gueule. Tu leur donnes un truc. Ok, je vais trouver. Là, j'en ai plus. Non, vous avez pas lu, c'est pas possible. J'ai une question très importante qui va peut-être mettre un coup de pied dans la fourmilière. Je te la pose juste après ça sur Fun.
5: Oh. Ouais. T'as dénoncé?
6: Donc.
1: J'ai une vraie question que je me pose.
5: On a pas de problème, nous.
4: J'ai peur.
1: Non, c'est une question cool.
6: Ah.
1: Mais
6: oui,
1: quand
6: ça
1: même,
6: reste Clément.
1: J'ai besoin de savoir.

0: Merci d'être resté sur Fun Radio. Je vous l'ai dit, j'avais une question importante à poser. 12 ans de médecine, on avait Guillaume, il est médecin.
1: Ouais.
0: Il est urgentiste. Mais j'ai un doute, et dis-le moi franchement. Est-ce que vous aussi les médecins, genre quelqu'un vient vous voir, vous allez vous planquer dans un coin, vous utilisez ChatGPT pour savoir?
2: Non.
0: Jamais?
2: Non.
0: Tu vérifies pas en disant, tiens, ça.
2: En fait, moi, l'IA, moi, j'adore l'IA parce qu'en fait, moi, en tant qu'urgentiste, mon job, c'est pas forcément de trouver le diagnostic, c'est d'éliminer l'urgence et la gravité. Et ce qui est bien, c'est que bah, souvent, les pathologies, ça peut aller vraiment mais très très loin. Il y a des pathologies que j'ai jamais entendues de ma vie et que j'apprends des fois encore...
0: Au moment où ça arrive. Bah,
2: exactement. Et en fait, ce qui est bien avec l'IA, c'est que moi, des fois, quand je sais que j'ai éliminé l'urgence, que j'ai éliminé la gravité, mais que je suis face à quelque chose que je ne connais pas et je sais pas comment bien conseiller le patient, des fois, je parle avec l'IA. Et là, il me sort toute une liste plus ou moins exhaustive. Je suis putain, ça, c'est hyper intéressant, mais c'est des choses qui sont pas graves ni urgentes. Donc du coup, je conseille un peu mieux le patient, je lui dis, je l'oriente un peu mieux, et peut-être quelque chose qui aurait pris peut-être 6 mois ou 7 mois à être diagnostiqué va peut-être prendre un mois ou 2 mois. Et ça, c'est hyper intéressant.
0: Et pour les patients, c'est intéressant. On sait que maintenant, tous ceux qui se blessent, se disent, je t'envoie une photo, qu'est-ce que j'ai? Ils doivent arriver chez les médecins en disant, j'ai ça. Et le médecin va dire, non, vous avez pas ça. L'IA vous dit que vous avez ça. Moi, je vous dis, vous avez autre chose. Ça doit être horrible pour vous.
2: Alors, l'IA va surdiagnostiquer, va toujours aller vers la gravité. L'IA ne peut pas se permettre de se tromper. L'IA n'a pas le droit de se tromper.
0: En fait, il vaut mieux qu'elle dise, va vérifier plutôt que de dire, t'inquiète, c'est rien, et on peut porter plainte en disant, bah, en fait, j'avais ça.
2: Donc, l'algorithme est fait que dans un sens que, dans tout cas, il ira toujours te dire d'aller aux urgences plutôt que pas, s'il doit dire quelque chose ou s'il sait pas. Et surtout, c'est que les patients, en fait, on explique très mal ce qu'ils ont en réalité. Ouais. Et c'est vrai que quand moi, je vois un patient qui arrive aux urgences et qui me décrit ce qu'il a et ce que je vois en réalité, des fois, il y a deux mondes. Donc, en fait, je me dis, mais l'IA ne va pas pouvoir s'en sortir avec ça. Ouais. L'IA va arriver à une vitesse folle. Et ça, c'est une évidence. Et dire qu'il n'y aura pas d'IA d'ici 5 ans, c'est débile. Moi, je pense que le métier de radiologue, il est très compliqué dans le futur à venir.
0: Ouais, bien sûr.
2: Je vais peut-être me faire incendier, mais je m'en fous. Mais aujourd'hui, l'IA interprète une image brute, ce que fait le radiologue.
0: Il n'y a pas
2: d'interprétation de le patient qui a dit que, est-ce qu'il pleure quand il a 30. Non, c'est de l'image, c'est de l'interprétation brute. L'IA, elle est déjà très très forte. Elle est phénoménale.
0: Ouais.
2: Donc je pense que à voir comment ça va évoluer. Mais il y a beaucoup de spécialités, notamment réanimateurs, notamment urgentistes. Tous ceux qui sont vraiment dans le contact humain en direct avec le patient, je pense que ça va pas arriver de suite. Je dis pas dans 10, 15, 20 ans, j'en sais rien en réalité. Mais c'est très compliqué. Des fois, on diagnostique une personne alors qu'elle dit tout l'inverse de la réalité. Juste parce que dans son regard, on va sentir qu'elle est en train de nous mentir ou elle nous dit quelque chose et en fait, on sait que c'est pas ça. Enfin, c'est impressionnant de voir comment on diagnostique des gens en réalité. Moi, des fois, je rentre dans la chambre d'un patient, il me faut 2 secondes pour savoir ce qu'est le patient là avant qu'il parle. Alors qu'il va parler, il va me dire des choses qui ont ni queue ni tête et je sais que c'est pas ça le problème. C'est comme tout à l'heure,
0: comment tu vois ça,
2: qui disait lui veut retourner aux urgences parce qu'il est pas d'accord. Mais parce que en fait, nous on a une vision qui est très schématique, on est déjà un peu dans des cases, mais on écoute toujours. On est toujours ouvert et des fois on peut se tromper. Ça m'arrive de me tromper, mais je dis toujours aux patients, voilà, aujourd'hui j'ai éliminé la gravité, j'ai éliminé les urgences. Restez vigilants, je peux me tromper, ça peut s'aggraver, etc. N'hésitez pas à revenir. Mais globalement, je pense que tout va bien, quoi.
1: Bien sûr.
2: Mais c'est l'IA, pour moi, il y a tellement de subtilité dans l'échange humain que l'IA, avant qu'elle y arrive, ça va être très compliqué.
0: On a Aurélie qui est avec nous du côté du standard. On va la prendre dans un instant. Juste avant, on écoute Tovlo. Vous êtes sur Fun Radio, on est là jusqu'à minuit. Émission spéciale pour les urgentistes, pour les médecins, les aides-soignants. On parle des choses un peu drôles qui peuvent débarquer aux urgences ou ailleurs. Venez nous raconter vos meilleurs témoignages.

0: Vous écoutez la Team Fun Radio, très bon choix, j'espère que tout va bien. Aurélie est avec nous, elle est soignante. Salut Aurélie.
1: Bonjour.
0: Je te présente Guillaume qui est médecin urgentiste. Je te présente Valentin et Justine qui sont animateurs radio.
2: Salut Aurélie.
0: On est trop contents de t'accueillir, tu nous écoutes régulièrement et ce soir tu voulais nous appeler puisque tu es toi-même aide-soignante, c'est ça?
1: Oui, tout à fait.
0: Et tu voulais répondre à la question qu'on s'est posée tout à l'heure. Est-ce que vous voyez des trucs chelous aux urgences ou à l'hôpital? Et toi, t'as des trucs à nous raconter?
1: Ah non, mais oui, moi j'en ai vu. Moi j'ai travaillé pendant très longtemps en EHPAD. Les grands-mères qui se battent pour un couvert.
0: Il y a des bagarres en EHPAD.
1: Ah oui.
0: Mais des vraies bagarres.
1: Ah oui, on peut se prendre des coups, oui, parfois.
0: C'est quoi une bagarre de grand-mère?
1: Ah bah c'est, elle se tire les cheveux, elle se griffe, et puis après on s'en prend plein la poire parce que nous on se met au milieu pour les séparer et puis c'était nous les méchants.
0: Mais non.
2: Elles sont badass.
0: Ça arrive souvent.
1: Ah oui,
3: il y a des cannes aussi.
4: C'est leur muscu.
0: Ouais.
1: Et oui voilà c'est ça aussi, c'est les coups de canne aussi qu'on se prend.
3: Elles sont armées les mamies. Hein.
0: Wow.
1: Ah bah oui, même les papys hein, ils sont armés. Hein. Après c'est voilà les papys qui répondent pas parce que pour X ou Y raison et puis on essaye de rentrer en communication avec eux et puis d'un coup on entend un gros connard et on sait pas pourquoi.
0: Mais non.
1: Ah mais oui, c'est aussi c'est ça la vie de soignant, c'est de rencontrer des choses extraordinaires.
0: Et bah, tu bosses qu'en EHPAD ou t'as fait aussi des hôpitaux?
1: Non, là j'ai quitté l'EHPAD pour partir en hôpitaux.
0: Et t'as vu des trucs un peu drôles aussi en hôpitaux ou pas?
1: Ouais, ceux qui viennent aux urgences parce qu'ils ont une grippe depuis 15 jours et puis ça leur plaît pas la réponse du médecin et puis ils repartent en nous insultant. Voilà, mais après en hôpitaux, c'est vrai que j'y suis pas assez depuis longtemps pour
0: encore voir des trucs.
1: Ouais. Je pense que j'ai pas tout vu encore.
0: Ouais, je te confirme parce que là, Guillaume, je vois son regard, il envoie. Tu nous as parlé de ce que t'avais vu. Est-ce que tu peux nous parler, Guillaume, de genre tes potes, ce qu'ils ont pu voir? Parce que ton hôpital, les trucs, les histoires un peu qui tournent autour. Tu nous en parles dans un instant. Aurélie, je te fais des gros bisous.
1: Eh ben moi aussi, je vous fais plein de gros bisous.
0: Je t'embrasse, belle soirée.
1: Merci, moi aussi.
0: Bisous. Alors tu nous racontes dans un instant. On écoute tout d'abord Bébé Rexha avec David Guetta, Sad Girls. On parle depuis tout à l'heure de ce que t'as vu, mais il y a ce qu'on entend aussi. Est-ce que c'est des histoires qu'on raconte? Est-ce qu'elles sont vraiment arrivées à des potes à toi? On en parle. Il y a du très très lourd. Restez sur Fun Radio.

0: Merci de passer votre dimanche soir sur Fun Radio, émission spéciale urgence, puisqu'on est avec un médecin urgentiste qui nous raconte tout, et il nous a dit, oula, il y en a une, vous êtes pas prêt, ça arrivait il y a pas longtemps, Guillaume, on t'écoute.
1: C'est un pote à moi qui est chirurgien urologue, enfin il est chirurgien urologue, c'est-à-dire qu'il est comment, il est en fin d'internat, et il se prend pas encore pour un dieu, lui, heureusement.
0: Le pas encore, ça va venir.
1: Peut-être après. Et en fait, il a été appelé aux urgences parce que pour une urgence urologique. Donc ça veut dire que des fois, nous, en tant qu'urgentistes, bah, quand on voit que ça sort de notre domaine de compétences, on essaye de voir s'il y a des spécialités dans l'hôpital pour qu'ils peuvent, enfin, pour qu'ils viennent, là, pardon,
0: voir.
1: Qu'ils viennent voir et qu'ils puissent, en fait, accompagner le patient. Et en fait, et donc il descend aux urgences et en fait, un des patients, il est venu aux urgences parce qu'il s'était injecté le sperme de son conjoint dans les testicules.
2: Oh,
1: donc il a pris une seringue,
0: attends,
1: une aiguille, et donc il répond à mon ami, il lui dit non mais c'est bizarre parce que la première fois ça s'est très bien passé.
2: Oh. Mais dans donc, quel but je comprends pas.
1: Bah moi non plus. J'ai peut-être avoir plus.
0: Bah, si pour partager un peu.
1: En tout cas il prenait le sperme de son conjoint et il s'était injecté dans les testicules le sperme quoi.
2: Et en vrai.
1: Du coup là ça, du coup ce que ça avait fait c'est que ça avait créé une inflammation, une infection.
0: Oh.
1: Et je sais pas s'il a pas perdu le testicule voire les deux testicules. Tu vois.
2: Oui, parce qu'en vrai, la première fois, il dit ça s'est bien passé, mais qu'est-ce que ça peut créer de mélanger comme ça deux spermes qui sont pas du tout compatibles?
1: Il a peut-être, c'est peut-être dit, j'aurais peut-être plus de sperme sur la prochaine éjaculation, j'avoue.
0: Il n'y avait pas des mecs qui s'injectaient du liquide, je sais pas quoi, pour se faire grossir les testicules, pour avoir des testicules plus grosses?
1: Si, alors ça, je sais plus c'est qu'est-ce qu'ils font dessus, j'ai pas
0: c'est dangereux, je crois.
1: Ouais, c'est hyper dangereux.
0: Globalement, quand tu mets un corps étranger dans ton corps, c'est toujours dangereux.
1: Ouais, complètement.
0: Enfin, sauf si c'est du plaisir, en soirée, mais je veux dire, rentrer quelque chose d'humain dans ton corps, ouais, je m'enfonce dans cette explication. Mais ouais.
3: Parce qu'il y a des cas où ça se passe bien.
0: Oui, mais je veux dire tous les gens qui se mettent sur de la drogue, tout ce qui est
2: on va toujours dire. Seringue, de toute façon.
0: Tout ce qui est, non mais bah, tout ce qui rentre dans ton corps normalement est fait pour sortir.
1: Non mais surtout c'est qu'en fait quand on s'injecte quelque chose, alors en dehors des causes médicales et etc. Quand on va mettre quelque chose dans son sang, quand on va mettre quelque chose dans sa peau, peu importe, il y a des réactions immunitaires qui sont réalisées. C'est-à-dire qu'il faut que le système humain il soit compatible avec ce qu'on est en train d'injecter. Et quand on s'injecte un sperme qui n'est pas le sien dans ses testicules, ça va forcément partir en cacahuète.
2: Bien sûr.
0: On a Cassie qui vient de nous appeler au standard. On va la prendre avec nous dans un instant. Juste avant, on s'écoute un petit Timmy Trumpet sur Fun Radio. Puis il y aura aussi le Justin Love. C'est quoi le Justin Love?
2: C'est trois infos à savoir sur l'amour, parce qu'il est temps qu'on devienne un peu des experts, quoi.
0: Bon, et puisque c'est dimanche soir, qu'il est tard, que les enfants sont couchés.
2: Non, je suis soft. Tu me connais.
0: Ah, très bien. Je te connais. Je me méfie.

0: Ce soir, on a ouvert le standard de Fun Radio pour vous, 21h minuit. On accueille tous les soignants et on vous félicite pour votre boulot. On sait que vous bossez comme des dingues dans des conditions qui sont parfois compliquées, voire dramatiques. Cassie est avec nous. Salut Cassie.
1: Salut.
0: Salut à toi Cassie. Salut, tu fais quoi dans la vie toi?
1: Je suis aide-soignante en maison de retraite.
0: Bah dis donc, on en a plein ce soir. Bah oui, mais c'est vrai que vous écoutez la radio, vous êtes là, tout le monde dort normalement à cette heure-là dans la maison de retraite. Et vous nous appelez, vous avez bien raison. Et Cassie, tu voulais témoigner de quelque chose, toi?
1: Oui, alors moi j'ai plein de petites anecdotes un petit peu folichonnes, drôles. Bah, ça remonte.

0: J'en ai plein, enfin, un résident qui nous a fait le mur en escaladant une valise pour se barrer en pleine ville, enfin, foire.
1: Mais ça, j'adore. Moi, j'adore les personnes âgées qui continuent, tu sais, à être enfants, à partir, à vouloir s'enfuir.
2: Mais je pense que c'est un retour à l'enfance avec quelqu'un. Des fois, ils deviennent déments, tu refais des actions hyper infantiles.
3: Ouais.
2: Et donc, du coup, tu redeviens des fois un deuxième enfant, quoi.
3: Et c'est pour ça que c'est important d'être bien encadré, parce que quand t'es enfant, t'as les parents autour, quand t'as 95 ans, et que si t'as pas du bon personnel autour, ça peut être dramatique. Ma chérie à Montrouge, cette semaine, elle m'a appelé, elle a trouvé une dame qui était en, début de perte de mémoire. Elle dit, c'était une dame un peu âgée, et elle a osé arrêter ma chérie. Elle dit, je sais plus trop où j'habite et comment je m'appelle.
1: Ah non, c'est horrible.
3: Elle l'a assis, elle a discuté un peu avec elle, elle a pris ses papiers, elle a dit, bah, regardez, vous appelez, je crois que c'était Geneviève, regardez, donc elle a trouvé, elle a appelé, elle était dans une résidence, ils l'ont appelé. Elle est, en fait, elle sort librement, mais par moment, elle commence à avoir des prémices.
2: Ouais.
3: Et c'est là où c'est le plus dangereux, parce que on s'en méfie pas.
1: Et
3: les gens, les proches, se disent, oh non, ça va, et ils sont un peu dans le déni par rapport à ça. Sauf que c'est là où c'est le plus dangereux.
2: C'est souvent le cas, et moi, c'est ce que je dis souvent à des amis, dans mon entourage, etc. En fait, on est dans le déni très longtemps.
3: Ouais.
2: Alors qu'en fait, les personnes âgées, il y a souvent plein de signes qui montrent qu'ils commencent un peu à perdre la face. Et que c'est hyper intéressant des fois d'avoir des discussions hyper poussées avec la personne pour voir en fait à quel point, à quel moment elle déconnecte, elle arrive plus à suivre, que même intellectuellement on sent que c'est plus la même personne qu'avant, parce qu'en fait c'est des choses qui
3: c'est dur à accepter,
2: c'est dur à accepter, mais qu'il faut surtout surveiller. Et c'est pas quand c'est trop tard que là on se dit en fait merde,
3: c'est sûr.
2: Elle s'est fait écraser parce que maintenant elle avait plus du tout la notion du danger ni autre, quoi.
3: Je vois ma chérie cette semaine à Montrouge, il y a une dame qui marchait. Et elle oubliait. Ah, je vous ai déjà raconté. Je suis dans le déni. J'ai vu vos têtes. Vous avez déjà vécu ce moment. Cassie, je t'embrasse très très fort.
0: Merci
3: d'être venu témoigner. Dans un instant, c'est le Justin Love. On va faire un petit pas de côté et on va un peu parler d'amour. Juste avant, vous prenez Justin Bieber, vous prenez Ed Sheeran, vous dites, tiens, pourquoi on ferait pas un truc avec eux? On va faire I Don't Care. C'est un morceau où vous retrouvez les deux artistes que vous adorez. Vous êtes sur Fun Radio. On est avec vous jusqu'à minuit, comme ça, tous les dimanches soirs.

0: Vous écoutez la Team Fun Radio, merci d'être avec nous. Je m'appelle Clément, il y a Justine, il y a Valentin, on a Guillaume, notre invité qui est là, et on va pas changer les bonnes habitudes. Petit Justine Love, trois infos à connaître sur l'amour. Justine, ouais. L'antenne est à toi.
1: Est-ce qu'il serait pas temps d'en connaître un petit peu plus les garçons, j'ai envie de vous dire.
0: On me demande que ça.
2: Quoi cette voix?
1: Bah, c'est ma voix de Justine Love. C'est quand je mets mes petits gants, ma petite blouse et tout.

0: suis docteur là. Je suis comme lui. Hein.
1: Pourquoi
0: je suis
1: des
0: comme
1: gants, docteur Love.
0: Ouais, je suis docteur Love.
1: Pourquoi tu mets des gants?
0: Parce que c'est sale. Moi, les gens sales, j'aime pas ça.
1: Ça joue au golf.
0: Exactement.
1: Ça va au golf.
0: Trois trucs à vous apprendre sur l'amour, sur le love, comme diraient les Anglais. Et la première chose que j'ai à vous apprendre ce soir, c'est qu'être amoureux, c'est comme avoir des tocs. C'est des universitaires italiens qui ont trouvé ça. Ils ont fait une étude qui a montré que le cerveau d'une personne qui vient de tomber amoureuse et le cerveau d'une personne avec des tocs, bah, fonctionne quasiment de la même façon. Il y a de grandes similitudes. Et ça, c'est à cause de la chute du taux de sérotonine. Donc, ça vous donne une excuse si vous envoyez plein de textos, par exemple, à quelqu'un, que vous harcelez quelqu'un. C'est juste que vous êtes en mode toc. Comme
2: on
0: les
2: peut être taré quand on est amoureux, c'est ça.
0: Oui, faites attention, mais ça vous donne quand même une excuse. Voilà, je vous donne. Écoute, c'est pas les bons côtés des docteurs.
3: En fait, on n'est plus les mêmes personnes, quoi.
0: Exactement. La deuxième info à savoir sur l'amour, c'est qu'en moyenne, sur une vie, les hommes ont 16,4 partenaires. Pour les femmes, c'est beaucoup plus bas, c'est 7,9. Et pourtant, ce chiffre a augmenté depuis 2006.
1: Comment c'est possible mathématiquement?
0: Il y en a, tu les comptes pas en tout, je pense.
1: Si un mec a 16 partenaires, comment une femme peut en avoir alors qu'il y a à peu près autant d'hommes que de femmes, tu sais ce que je veux dire?
0: Oui, mais il y a ce que tu dis,
2: il y a aussi des hommes homosexuels qui vont beaucoup plus déclarer, des femmes homosexuelles qui vont beaucoup moins assumer peut-être leur homosexualité, et puis chacun je crois surtout qu'il y a des mythos et des gens qui n'osent pas trop. Je crois surtout qu'on vit dans une société très sexiste.
0: Exactement.
2: Un homme qui a plein de partenaires, c'est valorisant. Une femme à l'époque avec de nombreux partenaires, ça peut être plus embêtant au regard de certains, donc bien tu déclares moins, et je pense que c'est ça.
0: Vous êtes dans la moyenne?
2: Non.
1: 16?
0: Ouais.
1: 16, attends,
0: 16,4.
1: T'as fait l'amour?
0: Exactement.
2: Valentin.
1: Toi, je sais que t'es largement au-dessus, Clément. Moi, je dois être dans cette moyenne.
2: Pourquoi je suis largement au-dessus?
1: Parce que tu m'en as déjà parlé.
2: N'importe quoi.
0: Parce que t'as bien vécu, Clément.
2: Ouais, j'ai vu mon petit passé.
3: C'est un ancien kiffeur.
1: C'est vrai, Clément. Il a été géant en centre de vacances.
0: Ah oui, c'est vrai, t'as été géant. Forcément,
1: ça arrivait par car.
2: J'ai pas été géant.
1: Ça arrivait par autobus.
2: J'allais juste faire mes spectacles, moi.
3: C'était deux par jour.
1: Oui, bien sûr.
0: Tu faisais des cours d'aquagym.
2: Ah oui, ça bien sûr.
1: Mais ça, tu sais pourquoi tu fais des cours d'aquagym. Tu fais pas pour le plaisir.
3: Les profs de muscu, les profs d'aquagym.
0: Ouais, c'est clair. On vous a l'œil. Et enfin, troisième info, est-ce que vous avez...
2: Attends, il a pas répondu, Valentin, là. Il m'a balancé une patate chaude.
1: Je pense que je suis un tout petit peu au-dessus, mais je vais être dans cette moyenne-là, quoi.
0: Un petit peu.
2: T'es pile dans la moyenne? Parce que le 0,7, comment tu l'as fait?
1: Très bien, je les ai jamais comptés. Elle était...
0: Il y a beaucoup de gens qui ont des listes, qui tiennent des listes comme ça.
2: Ah oui. Tu veux dire comme ça?
0: Comme ça, regarde.
2: Comme cette liste, comme ce tatouage que j'ai fait là.
1: J'ai jamais fait la liste, mais ce sera un exercice à faire intéressant.
2: T'as vu, tu ne demandes pas du tout à notre invité s'il est...
0: J'ai pas envie de mettre mal à l'aise.
3: J'ai perdu la liste.
2: C'est pas une liste, c'est un livre. Il y a plusieurs pages. On veut dire, on est avec un médecin très beau gosse.
0: C'est la préface. Voilà. Et enfin, est-ce que vous avez une idée de pourcentage de Français satisfaits de leur vie sexuelle en France?
2: C'est du déclaratif, encore une fois. Donc, il y a des mythos qui vont dire oui alors qu'ils le sont pas.
1: Moi, je dis un tout petit peu plus que la moyenne. Moi, je dis
0: 55%.
3: 55%? 40%.
2: Tu veux le vrai chiffre ou tu veux celui qui a été déclaré?
3: Ouais, c'est
0: celui qui a été déclaré.
2: Je pense que le vrai chiffre, il est de 36%. Non, et celui que tu cherches, il est de 62.
0: Ah, c'est toi le plus près. C'est 72% des Français sont contents de leur vie sexuelle.
2: Ah, c'est beaucoup.
0: C'est plutôt pas mal.
2: Tu divises par deux.
0: Ouais, par contre, il y a un Français sur trois qui est frustré de la fréquence de ses rapports.
3: Ouais, donc il est
0: ce qui est pas du tout logique, du coup.
3: Ouais.
1: Parce que tu peux le faire peu, mais le faire bien.
0: Oui, mais du coup, c'est vraiment
3: satisfait
0: de ta vie sexuelle. C'est pas satisfait de ton rapport, tu vois. Ouais. C'est satisfait de ta vie sexuelle.
1: Ouais, mais nous, les mecs, on veut souvent plus, tu vois ce que je veux dire?
2: C'est-à-dire, non, moi, je vois pas ce que tu veux dire.
1: Souvent, les mecs, ils veulent plus faire l'amour que les, c'est un peu cliché, mais c'est vrai.
2: Que pas les forcément.
1: Filles. Je pourrais en parler avec pas mal d'amis. C'est quand même le cas souvent.
2: Pas forcément.
0: Vous savez pas tout.
2: Non, c'est pas tout. Il y a une autre info qui arrive.
0: Non, c'est trois.
2: Ah, tu finis vraiment par.
1: C'est parce que vous ne savez pas tout.
2: C'est parce que vous ne savez pas tout. Tu sais, en radio, il y a des transitions quand elles sont bien faites. T'arrives à donner envie de rester. Là, on était tous pendus à tes lèvres en disant c'est parce que vous ne savez pas tout. Et on attendait tous la suite. Non, moi, c'est trois infos. Je suis payé jusqu'à minuit. Après, je me casse.
1: J'ai pas eu l'augmentation cette année.
2: Je m'adresse à la direction. Si vous pouvez augmenter Justine, qu'on ait cette quatrième info et la plus importante à la fin. Vous avez vu ce qui est arrivé à un gars au Danemark?
3: Non.
2: Allez, on écoute Offenbach. T'as vu la frustration? Quand tu commences un truc et que tu termines pas, c'est terrible. Allez, belle soirée. On est là jusqu'à minuit. Vous êtes dans la Team Fun Radio. Merci de nous avoir choisis.

0: Bienvenue sur Fun Radio, on est là jusqu'à minuit avec vous, émission spéciale, on ouvre le standard et on parle de tous les sujets un peu santé. Il y a Mélanie qui est avec nous, qui est soignante. Salut Mélanie.
1: Salut.
0: Salut à
2: Salut
0: toi.
2: Salut Mel.
0: Mélanie, tu as appelé le standard de Fun Radio parce que tu avais une anecdote à nous raconter.
1: Yes, alors je travaillais en cardiologie à l'époque, j'étais avec une collègue soignante, patient qui avait Parkinson. Et donc un patient qui était alité, à qui il fallait donner à manger, faire tout à
0: les
1: sa
0: soins.
1: Place,
0: ouais.
1: Tous les soins, donc l'alimentation à la toilette. Sauf qu'un jour, il a décidé de se masturber devant nous en nous regardant avec un grand sourire. Et là, on s'est regardé, horrible. Donc du coup, on s'est regardé avec ma collègue, on a halluciné, on s'est dit mais c'est normal. Là. Et à partir de ce jour-là, on lui a juste expliqué qu'il avait, s'il pouvait se masturber, il pouvait très bien manger tout seul et se laver tout seul.
2: Bah c'est clair.
0: Bah c'est
3: pas le même geste.
2: C'est
3: hein.
2: Clair, non, si
0: c'est
2: ça,
0: c'est fou
2: toi.
0: Parce que on parle de pareil. Démence, on parle de choses, mais
3: tenir une fourchette, c'est maintenant, mais c'est quand même
2: un truc
3: de précision.
2: Calme-toi. Alors il avait un énorme truc.
3: Non, mais c'est un truc de précision. Amener la fourchette à sa bouche. Si tu trembles un peu, c'est une précision.
4: Non, mais c'est
3: si tu trembles, quand on te met sur le
1: scène. Il pouvait très bien.
4: Quand on devient dément, on est de plus en plus, comment dire, on fait des choses de plus en plus primaires.
2: Oui,
4: et je pense que la masturbation est plus primaire que le fait de tenir une fourchette.
2: Ah.
0: Il faut lui expliquer. Non, mais ce qu'il faut lui expliquer, c'est que qu'il fasse ça, c'est pas un problème, mais qu'il le fasse quand vous êtes là, c'est un réel problème.
1: Ah oui.
0: Ah bah,
1: mais
0: c'est
1: après,
0: ça qu'il faut.
1: Mais ça, on lui a expliqué, clairement. Mais finalement, en fait, il est. Juste, il était autonome malgré tout, malgré le Parkinson.
4: Ça, c'est compliqué. Ouais. Et quand il y a une démence comme ça, c'est toujours hyper compliqué, le juste milieu de qu'est-ce que je dois faire ou pas faire vis-à-vis du
1: exactement,
4: patient,
1: mais
4: quelle position
1: moment,
4: prendre, c'est jamais évident.
0: Et ouais. Parkinson, tu trembles énormément en plus.
4: Mais c'était que tu trembles.
1: Alors là, c'était. Oui, ça dépend. Il y a des niveaux de Parkinson. Là,
0: ça se trouve, il ne se masturbait pas. Ça se trouve, il a juste.
2: Il a juste pris dans les mains et tout.
0: Il tremblait juste.
4: En gros, la Parkinson, en fait, c'est très connu pour les tremblements, mais ce qui est moins connu, c'est que plus la Parkinson elle avance, plus la personne devient aussi démente intellectuellement. Et donc, en fait, elle se rapproche même de l'Alzheimer qui n'a rien à voir de base dans la démence et dans des personnes qui sont complètement en perte d'autonomie, en fait. En plus, ce qui est drôle avec l'histoire de la masturbation, moi, j'ai eu un patient une fois aux urgences. En fait, on mélangeait un peu l'époque, les urgences adultes, les urgences psychiatriques, etc. Et tous les patients, quand ils avaient été vus par médecin, ils étaient mis au même endroit. Et il y a un patient, il s'était masturbé au milieu de tout le monde.
2: Mmh.
4: Et là, c'est compliqué. Là, c'est très compliqué à gérer parce qu'il n'était pas censé être dément, il avait à peu près 30 ans. Là, c'est une autre histoire.
2: Valentin.
3: Il est arrivé à l'urgence.
0: Et là, depuis tout à l'heure, notre invité se dit, mais je savais qu'il me disait quelque chose, celui-là. Depuis un moment, je me disais, où est-ce que je l'ai vu? Est-ce que c'est sur Fun Radio? Non, c'était en privé. Mélanie, merci d'être venue témoigner. On te souhaite un bon dimanche soir. Salut.
1: Merci.
2: Bisous.
0: Il y a Héloïse qui arrive avec des témoignages également. Le standard explose sur Fun Radio. Et puis, on a du bon son. Tiens, ça, c'est un petit son du dimanche soir. Vous êtes en voiture, vous avez de la route de nuit, vous êtes seul sur la route, soyez prudent. Franchement, nous, on est là avec vous jusqu'à minuit. Puis après, il y a du bon son, on s'ambiance. Fun Radio, c'est votre meilleur ami. On est là pour vous accompagner.

0: On est avec vous jusqu'à minuit sur Fun Radio, encore quelques minutes. On pourra pas prendre tout le monde au standard, mais on en refera une émission comme ça médicale. Il y a Héloïse qui est là. Salut Héloïse.
1: Salut, ça va
0: bien? Salut, Héloïse, elle est au standard, là, elle s'endort bientôt minuit. On sent que vous avez deux horaires décalés parce qu'Héloïse, elle est infirmière. Héloïse, tu voulais nous raconter une anecdote aussi, toi?
1: Oui. Ah, c'était quand j'étais en SSR de nuit à l'hôpital.
0: Alors, SSR, c'est quoi?
1: Tranquille. SSR, c'est soins de suite et réadaptation. C'est okay. Tout ce qui est post-op et un peu service pour tout, malheureusement.
0: Post-opération, je traduis, ouais. Hein, parce que c'est moi, c'est vrai qu'on est avec un médecin urgentiste. Moi, j'ai eu la chance d'aller deux fois bouffer à la fac de médecine. Donc, j'ai un peu le niveau. Mais Justine et Valentin sont complètement largués quand tu dis post-op.
2: Non, moi, j'ai vu Grey's Anatomy.
0: Ah, bah, c'est bon, on est sauvés.
3: C'est alors, Valentin, qu'est-ce qu'il a vu urgence, quoi.
0: Qu'est-ce qui se passe?
3: Ouais, j'adore l'urgence.
0: Qu'est-ce qui s'est passé, pardon, Héloïse, je t'ai coupé.
1: J'étais en train de commencer à préparer ma tournée, les petits chariots, les médicaments, tout. Et d'un seul coup, j'entends « Au secours! Au secours! Au secours !» Je dis « Qu'est-ce qui se passe ?» Alors, je passe la tête par-dessus la vitre. Et puis, il y avait une petite mamie dans le couloir, comme ça, qui courait partout. Donc, je vais la voir. Je dis « Bah, qu'est-ce qu'il y a ? Il y a une bête ! Il y a une bête, viens vite !» Alors, bon, il y a une bête. Alors, bien sûr. On ne sait jamais sur quoi on va tomber. Donc, je la suis dans la chambre, elle me dit « Allez là, elle est là, elle est dans le water !» Bon, je vais dans le water. Alors déjà, c'était verdun, parce qu'elle m'en avait mis vraiment partout, la pauvre, elle avait une diarrhée pas possible. Et en fait, au fond, il y avait quoi? Il y avait le dentier.
0: Non.
1: Et là, vous vous dites, c'est le début de la nuit, il y a encore 12 heures à faire.
3: J'ai une histoire un peu comme ça.
0: J'ai peur.
3: J'étais en gériatrie, pardon, c'est le système des personnes âgées, et on venait de faire rentrer une patiente, j'allais partir du service, il était 19h. Ma chef qui me dit, Guillaume, t'as bien vu la patiente? Oui, oui. Bah, elle me fait, bah, viens, on va juste la voir avant de partir. On ouvre la porte, elle est par terre dans sa merde.
0: Oh.
3: Et elle me fait, j'ai cru que j'allais mourir. Et là, elle ramassait sa merde pour nous la donner.
2: Oh.
3: Et moi, je devais partir et j'étais là avec, en plus, c'était la seule journée où j'étais bien habillé parce que je partais rejoindre des potes et tout après. J'étais avec des bottines, des machins, je fais.
2: Oh non.
0: Quand on vous dit que vous n'avez pas un métier facile, Héloïse, je t'embrasse. Ouais, on terminera cette belle émission sur cette note de poésie. Héloïse, gros bisous.
4: Wow. On a eu le pire pour la fin, là.
0: Héloïse, je t'embrasse très fort.
1: Bisous à tous.
0: Bisous. Il est l'heure pour nous de te dire merci. Guillaume, je rappelle.
3: Merci.
0: Donc c'est Guillaume Chorao.
3: T'as
0: un livre qui s'appelle Urgence ou pas urgence, c'est sorti il y a 3 mois. C'est un vrai plaisir de faire cette émission avec toi, d'aborder tous ces sujets.
2: Merci beaucoup.
0: Est-ce qu'il y a, tu l'as fait tout à l'heure, mais est-ce qu'il y a un message, parce qu'on est énormément écouté, on le voit là sur justement les réseaux partout. Plein d'aides-soignants, plein d'infirmiers, plein de médecins, plein de brancardiers, d'ambulanciers qui nous envoient des messages pour tout le personnel hospitalier. On sait que c'est pas facile. On essaie de les soutenir, mais je pense que t'en parleras mieux. Est-ce qu'il y a un petit message que t'as envie de faire passer?
3: J'ai envie de passer quand même un message d'espoir, parce que je suis quand même quelqu'un qui est très optimiste dans la vie, et je pense que c'est toujours mieux d'être optimiste que pessimiste. On fait un métier qui est fantastique, tout secteur soit-il dans le domaine de la santé, qui est jamais forcément évident, mais qui est humainement phénoménal. Moi, je le vois dans ma vie de tous les jours, à quel point ma relation avec les autres est complètement changée depuis que je suis devenu médecin. Je fais passer encore un petit big up et un courage à ceux qui sont en 6e année et qui ont eu un peu des petites galères ces derniers temps, et on verra bien la fin de l'histoire, mais faut garder espoir dans tout ça et se dire que un jour on fera des meilleures règles et des meilleures réformes pour le personnel hospitalier.
0: Ah bah merci beaucoup d'être venu témoigner, Guillaume. Il est bientôt l'heure pour nous d'aller dormir. On sera de retour demain à partir de 18h. Dans un instant, c'est Théo Team qui va vous ambiancer. Si vous n'avez pas sommeil, ne vous inquiétez pas. Et puis dans pile 6h, au même endroit, il y a Bruno qui débarque pour s'occuper de vous comme tous les matins dès 6h. 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C'est vrai qu'un jour, c'est ce qu'il faudrait qu'on fasse, c'est qu'on traîne un dimanche soir.
2: Ouais.
0: On ouvre vraiment le standard, on traîne jusqu'à 3h30 et on va les voir arriver, préparer l'émission vers 4h et tout, et on se fait un petit passage d'antenne.
2: Allez. Ouais, tu peux faire ça, Clément, il n'y a pas de problème.
0: Ça. J'ai senti dans vos yeux que c'était une fausse bonne idée, ou alors que j'aurais dû vous l'annoncer plutôt en semaine, tu vois, à midi, un jeudi.
2: Exactement.
0: Que là, par exemple, c'était plus compliqué. Bon, on vous laisse avec Théo Team. Merci beaucoup, Guillaume, d'être venu témoigner. Merci pour vos messages.
3: Cool.
0: Encore pardon, parce qu'on n'a pas eu le temps de prendre tout le monde, mais on lit vos messages sur le WhatsApp. Et on vous dit à demain. Rencard dès 18h sur Fun Radio.
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0: Et comme chaque dimanche soir, après la Team Fun Radio, bah c'est parti, on enchaîne toute la nuit la dance music de Fun Radio. Trop content de vous accompagner, c'est Théo. On va écouter Sound of Legend, San Francisco, Clan aussi, Café Conron, qu'est-ce que c'est bien ça. Après Offenbach et Fort to the Floor sur la première radio dance.
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je suis fan de ce morceau. Clan avec Café Con Run sur Fun Radio, la première radio dance, la radio qui vous accompagne aussi hein, chaque soir ici, 18h, 21h, Clément, Valentin et Justine. C'est la team Fun Radio qui vous accompagne à la maison pour pendant que vous rentrez du taf. Soyez bien là demain 18h et là c'est Bébé Rexa avec David Guettin, on écoute Sad Girls.

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0: il est 1h du mat là sur Fun Radio. C'est quand même fou les amis de se dire que ce week-end Hypaton il était sur le char Fun Radio à la Techno Parade. Et Hypaton il a aussi bossé avec David Guetta sur un morceau qui s'appelle You and I, qu'on va écouter là sur Fun Radio après Jason Derulo et Riviera sur Fun. Number one.
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éternellement dans la playlist de Fun Radio. Avicii et Levels à l'instant et Henri PFR tout de suite. Henri PFR qui était avec nous ce week-end à la Techno Parade hein, sur le char Fun Radio. C'était une dinguerie comment il a mis l'ambiance. Vous avez toutes les photos, les vidéos, ça se passe sur le compte Instagram de Fun Radio. Henri PFR, Sola et Dua Lipa qui arrive juste après là pour vous accompagner toute la nuit sur Fun Radio.

est incroyable ce son, hein. Le remix de Somebody's All I Used To Know de Gauthier par David Guetta à l'instant sur Fun Radio, première Radio Dance. Demain 16h-18h, Cyril Hanouna, n'oubliez pas, hein. Ça c'est votre rendez-vous de l'après-midi, Cyril Hanouna et toute l'équipe sur Fun Radio. Et tout de suite David Guetta, Lovers and the Sun, après DJ Goja et Michiko sur Fun Radio.

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C'est tellement cool la nuit comme ça, la sur Fun Radio. Il est 2h du match. Je pense à tous ceux qui sont en train de bosser. Bon courage à vous les amis. On vous accompagne la sur Fun Radio avec de la dance music. Lost Frequencies, l'immense voix de Callum Scott. Il y a aussi Alexandra Stan et UGL. C'est parti. On écoute Moving to the Sun sur Fun Radio.